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1: Voici les actualités du jeudi 6 août par Ludovic. On commence par cet aéroport qui fonctionne bien. Le tourisme reste le principal vecteur du transport aérien, avec environ 58% des touristes internationaux qui prennent l'avion, selon l'IATA. Et cela se vérifie également à l'aéroport de Tarbes, qui accueille à 75% des touristes. Ainsi, l'aéroport a vu transiter en juillet 70 000 voyageurs. C'est en hausse de 4 000 personnes comparé à l'an dernier, et 340 000 depuis le début de l'année, soit une hausse de 6 000 individus. Les voyageurs viennent beaucoup d'Europe, notamment d'Irlande, de Pologne ou d'Italie, mais ils viennent aussi de Paris avec une ligne remplie à 90%. L'avion est indéniablement un atout, donc pour le tourisme local, aussi efficace que les bottes de 7 lieues du comte du Petit Poucet, pour découvrir les joyaux du département, avec néanmoins un bilan carbone bien plus contestable. Des travaux en cours dans les établissements scolaires du territoire. Et oui, c'est la préparation de la rentrée dans les collèges et le département a engagé ses travaux d'été. Entretien, sécurité, performance énergétique dans les établissements scolaires du territoire en vue de la rentrée. Plus de 1,7 million d'euros sont investis dans des travaux de gros entretiens et de grosses réparations afin d'améliorer les conditions d'accueil des élèves et des équipes éducatives. Et une enveloppe de plus de 600 000 euros est consacrée au renouvellement des équipements de demi-pension. Vous savez, la restauration. Et également, enfin, des investissements sont faits cette année à hauteur de 4 millions d'euros. Ils intègrent notamment dans le cadre de la transition énergétique la pose de panneaux photovoltaïques. Plus de 2000 m² seront ainsi posés sur les 6 collèges du département. Et également, on aura la végétalisation des cours de récréation avec la création d'îlots de fraîcheur, désimperméabilisation des sols et nouveaux espaces de convivialité. Cela sera fait dans les collèges de Luz-Saint-Sauveur et de Pierrefitte. Changement de circulation à Lourdes et à Bagnères. Alors, si l'avion est important pour le tourisme, la voiture l'est également. Et ces changements de circulation pourraient avoir quelques impacts pour ceux et celles qui traversent les villes donc de Bagnères et de Lourdes. Dans cette dernière, c'est la fin de l'alternance depuis le printemps 2025, avec une descente vers le sanctuaire, via le boulevard de la Grotte, et une remontée par la rue de la Grotte. Une situation qui est toujours contestée par les commerçants, dont certains seraient lésés. D'autant plus alors que le pont vieux a lui aussi été fermé à la circulation cet été. Une décision qui reste expérimentale et qui pourrait engendrer un report du trafic, notamment vers le boulevard du Gave au sud de la ville. À l'inverse de la situation, cette situation apporte plus de clarté pour la circulation, une sécurisation des piétons et un environnement bien plus agréable qui pourrait donc être favorable aux touristes et donc aux commerçants. À Bagnères, c'est à compter du 17 août qu'une expérimentation aura lieu également. Elle vise à améliorer la fluidité des déplacements et à réduire les flux de circulation dans les rues Jean Baquet et René Cassin, afin de sécuriser les déplacements à vélo, notamment entre le quartier Clair-Vallon et le collège, ainsi que le centre-ville. Concrètement, la rue René Cassin deviendra une impasse, accessible uniquement depuis le boulevard de l'Adour. Les automobilistes circulant rue Jean Baquet devront, quant à eux, emprunter la rue Sirex pour rejoindre le boulevard de l'Adour, une expérimentation qui est prévue pour un an. Et on termine par un petit agenda, avant l'agenda que vous avez quatre fois par jour sur nos ondes. À Cotteray, donc, démarre aujourd'hui le Summer Game Tour, le tour des jeux de l'été en français. Une manifestation qui a lieu dans 17 villes différentes pendant tout l'été. Cotteray, c'est la 7e étape. Et ils iront ensuite à Bagnoul-sur-Mer. Au programme, un escape game inédit pour Spin Master autour de la Pat Patrouille et des jeux à tester en famille, dont CréArt de Ravensburger, Priorities Famille de Hasbro, Uno Liars de Mattei ou SOS Wistiti, je l'aime bien celui-là, de Mattei. Rendez-vous donc Esplanade des œufs à Cotteray, c'est ce soir et demain de 17h. À minuit, ça devrait être tout à fait convivial. Et puis, si vous avez envie de vous cultiver, rendez-vous à Arras-Marsous ce soir pour une conférence nommée « Le rêve d'Icare », présentée et animée par Benjamin Vissa. L'entrée est libre, la conférence démarre à 18h30 à la Maison du Val d'Azun. 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Ne me reste plus qu'à vous souhaiter une excellente journée de jeudi, à vous qui travaillez ou vous qui êtes en vacances. Profitez bien en nous écoutant, bien sûr, sur les ondes de Fréquence Luz.
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4: Adé est le dernier village entre Tarbes et Lourdes à ne pas être contourné par la RN21. Un projet de 2x2 voies qui, chaque jour, voit passer 21 000 véhicules selon le dernier comptage. Il y a un an, nous recevions Olivier du collectif Cambidos Debout qui s'opposait à ce projet. Depuis, l'enquête publique s'est tenue. Le commissaire enquêteur a rendu ses conclusions fin mars 2026 et une décision préfectorale est désormais attendue à l'automne. Où en est le combat de Cambidos Debout? Qu'est-ce qui a changé depuis notre dernier échange? Olivier, de l'association, est là pour nous en parler aujourd'hui au téléphone. Bonjour Olivier.
5: Bonjour Caroline.
4: Alors, pour les auditeurs qui nous découvrent, pouvez-vous nous rappeler en quelques mots ce qu'est ce projet de déviation et pourquoi Cambidos Debout s'y oppose?
5: Ce projet de déviation, c'est un projet de contournement de la commune d'Adé. C'est la création d'une voie express 2x2 voies qui passerait derrière la voie ferrée et qui éviterait donc le passage dans Adé et qui aurait aussi un méga échangeur au niveau de Partresse pour que les voitures puissent sortir vers la commune de Partresse. Voilà. Et nous, notre collectif, on est plusieurs citoyens et citoyennes à s'être réunis par rapport à lutter contre ce projet parce qu'on considère que c'est un projet dans notre temps démesuré, qui va coûter 80 millions d'euros à la collectivité, donc à l'État. Et surtout que dans un contexte, on va dire, caniculaire où il y a la sécheresse, notre argumentation était déposée pendant l'enquête publique est de plus en plus légitime.
4: Depuis notre dernier entretien, donc c'est Sandrine qui vous avait interviewé l'année dernière. Donc l'enquête publique s'est déroulée ouverte le 15 décembre 2025 et prolongée jusqu'au 13 février 2026. Comment avez-vous vécu cette période? Qu'est-ce qui en est ressorti de ça?
5: Ce qui en est ressorti, c'est que bon, nous, on a pas mal argumenté, donc on a mis pas mal de maladies sur le lien qui permettait d'argumenter pour ou contre, et on a rencontré donc le commissaire enquêteur une fois aussi pour aussi expliquer notre position par rapport à ce projet. Et ce qui en sort, c'est que donc le 26 mars, le rapporteur monsieur Faliero a rendu son rapport et voilà qui ne nous satisfait pas, et depuis donc nous on essaie de continuer à fédérer des citoyens et citoyennes à rencontrer des associations environnementales pour éventuellement donc ester en justice au moment où le préfet rendra son arrêté sur la destruction des espèces protégées et de leur habitat.
4: Le commissaire enquêteur, il a conclu une prépondérance nette d'avantage. Donc en gros, ça veut dire que lui, il est plutôt favorable à ce projet. De cette enquête, il y a également un collectif favorable qui s'est mis en place, donc les naufragés de la RN21, qui a lancé une pétition dès l'ouverture de l'enquête, sans compter le soutien des élus locaux. Comment vous jugez que ce rapport de force?
5: Après, nous, on entend les requêtes et on comprend la situation des riverains et des riveraines d'Adé. Qui est un collectif qui s'est monté, c'est tout à fait compréhensible, hein, puisque nous, on l'avait évoqué lors de notre rencontre avec le commissaire enquêteur, on s'est dit qu'en 25 ans, on n'avait jamais vu une population, par exemple, faire un blocage des routes pour dénoncer que leur projet n'aboutissait pas. Donc, qui est, on va dire, un collectif créé, je pense que c'est au moins la municipalité qui l'a porté, est tout à fait entendable. Après, le rapport de force, c'est que chacun campe sur sa position. Nous, on se base sur des faits qui sont, on va dire, entendables, puisque l'environnement, il y a une justice environnementale qui existe, et on espère que les éléments qu'on apportera, que nous continuerons à apporter, seront entendus. Nous, on demande un moratoire. Donc, le moratoire, c'est de dire, on suspend ce projet qui est considéré, on se met autour d'une table, et on réfléchit sur comment aménager le territoire. Donc on n'a pas la porte fermée, on n'a jamais dit qu'on avait la vérité non plus. Hein. On n'est pas des experts, mais on est quand même des citoyennes et citoyennes qui sont, je dirais, là, qui ont qui ont une prise de conscience sur les catastrophes écologiques et sur l'environnement. Et je pense que ces sujets-là sont encore plus d'actualité par rapport à la période qu'on subit actuellement.
4: Oui, il y a un an à peu près, vous parliez de la question de l'éperon rocheux. Cette formation, elle contient des dépôts d'amiante naturelle, ce qui représente selon vous un risque, bref, pour tout le monde d'ailleurs, un risque en cas de perturbation du site. Comment on a avancé sur ce point ?
5: Alors, ce point, pour l'instant, il n'y a pas eu de modification. Donc, le porteur du projet ne va pas changer sa trajectoire ou son projet par rapport à cet éperon. Donc, c'est ce qui a posé aussi du retard dans le projet de création d'éviation. Nous, ce qu'on pointe du doigt, malheureusement, et c'est factuel, hein, c'est que ce projet, cette construction va attaquer cet éperon rocheux. Dans le projet, il y a aussi, je veux dire, c'est une noir sur blanc qu'il va y avoir une consommation d'eau de 100 mètres cubes d'eau par jour. Si on l'extrapole par rapport aux arrêtés préfectoraux qu'il y a eu par rapport à la restriction ou interdiction de consommation d'eau, par rapport à la sécheresse, on se dit mais comment le porteur du projet va pouvoir utiliser de l'eau pour sécuriser son chantier. C'est pour ça qu'on dit que ce projet, il date de 30 ans, mais il a pris sa place parce que on rentre dans une thématique où l'eau, ce bien commun, est une ressource qui devient de plus en plus rare. Et on ne peut pas s'amuser à gaspiller de l'eau pour faire ce projet-là.
4: Vous parlez également de biodiversité. Vous pouvez nous expliquer ce qu'il y a au niveau de la biodiversité ? On parle de zones humides. Je sais que Nature en Occitanie a été justement de votre côté pour lutter contre cette déviation. Est-ce que vous pouvez nous en dire un peu plus ?
5: Oui, par rapport aux zones humides, donc c'est quand même il y a quand même au moins entre 10 et 15 hectares de zones humides qui vont être impactées par ce chantier. Ils ont prévu donc de faire un viaduc d'une centaine de mètres pour éviter que l'impact soit trop important. Et après, ils ont prévu de compenser des zones humides ailleurs en réservant des parcelles de terrain pour essayer de recréer ces réserves d'eau et de retrouver la fonctionnalité écologique des zones humides. Mais rien nous garantit que ça va fonctionner. Et pareil, les zones humides, ce sont des zones tampons qui permettent d'absorber de l'eau quand il y a des fortes pluies ou ça sert aussi de puits carbone par rapport aux émissions de gaz à effet de serre. Donc tout ça, il y a pas mal de suppositions dans la mise en place de compensation et on considère comme nature en Occitanie qu'on n'est pas là pour jouer avec la nature. La nature, elle s'est faite à tel endroit parce qu'il y avait une nécessité, parce que c'était propice à sa survie, alors que l'homme va détruire ça pour essayer de retenter, de remettre en place des choses qui pourront, on va dire, peut-être compenser, peut-être améliorer une biodiversité. Mais c'est que des peut-être, c'est que du conditionnel. Et actuellement, la nature nous parle et nous pensons que l'homme ne l'écoute pas assez. Donc,
4: si la dérogation est accordée, quelles sont vos marges de manœuvre juridique ?
5: Donc, si le préfet prend un arrêté pour détruire des espèces protégées et leur habitat, ce qui reste derrière, c'est une action en justice. On se prépare avec France Nature Environnement, avec d'autres associations pour constituer un dossier. Alors, au moment venu, on sera armé pour répondre à ça, en fait. Et on se décourage pas. On est arrivé à fédérer d'autres associations autour de ce projet-là, contre ce projet, on va dire, plutôt. Donc, la balle est dans notre camp et je pense qu'on a toutes les armes pour pouvoir stopper tout ça.
4: Donc là, la décision préfectorale, elle devrait avoir lieu début octobre, le 7 octobre, si je ne me trompe pas. Donc là, outre préparer le dossier, si jamais ça passe, qu'est-ce que vous allez faire d'ici là ? Qu'est-ce que vous allez préparer d'ici là ?
5: Mais nous, on a rencontré pareil d'autres collectifs. Certains réfléchissent, on va dire, à remarquer le territoire, puisque bon, nous, on pense que le sujet ne peut pas rester dans l'ombre. Il faut que le sujet soit encore mis dans l'espace public, qu'il soit visible. Donc il y aura peut-être des actions sur le terrain. De sensibilisation pour rendre visible ce funeste projet et la possibilité d'occuper certains endroits aussi stratégiques pour montrer qu'il y a un mécontentement d'une certaine partie de la population. C'est sûr que la population locale est plutôt favorable, mais il y a des gens aux alentours qui rentrent pas dans cette logique du tout route et qui pensent qu'il y a des alternatives qui sont possibles. Nous voulons aussi signaler que notre demande de moratoire en fait se conjugue aussi avec le projet de création d'un hôpital de l'âme sera dans un périmètre très, très, très, très, très, très proche de la déviation et on considère qu'il y a des effets cumulatifs concernant la biodiversité, concernant le corridor écologique et les trains bleus et les trains verts par rapport au déplacement des espèces animales. Et on considère voilà, que la demande moratoire permet aussi de remettre ce sujet à plat, de rediscuter sur, voilà, sur les effets dévastateurs de ces projets sur la biodiversité. Et surtout, on a vu dans l'enquête publique qui est ouverte actuellement sur le site de Madame qu'il y a, voilà, qu'il y a des parcelles qui seraient réservées pour les deux projets, donc qui n'est pas acceptable. C'est-à-dire des parcelles qui seraient utilisées pour la compensation de la déviation d'Adé, mais aussi pour la compensation de l'hôpital de l'Anne. Donc on considère que c'est pas une plus-value, c'est une moins-value pour l'environnement et pour la biodiversité.
4: Très bien. Donc on attend la décision du 7 octobre pour voir ce qui va véritablement se passer par la suite. Vous êtes armé, vous êtes prêt, quoi qu'il arrive, quelle que soit l'issue, si j'ai bien compris.
5: C'est ça, en résumé, vous avez très bien résumé. On continue à être acteur et actrice de l'opposition à ce projet-là. Donc on a encore d'énergie pour défendre autre chose qu'une deux fois deux voix.
4: Merci infiniment d'avoir répondu. Et
5: merci à vous.
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3: Nos prévisions selon Météo France Saint pour ce vendredi 7 août. C'est ensoleillé avec des températures en hausse. Un temps sec et bien ensoleillé, de rares averses isolées sont possibles en fin de journée et principalement dans la vallée d'Or-Louron. Les températures retournent à la hausse avec des maximales qui iront entre 24 et 28 degrés en vallée, 21 à 24 degrés vers 1500 mètres et 18 degrés à 2400 mètres d'altitude avec un vent qui est d'ouest faible, parfois modéré sur les hauts sommets. Voici donc pour les prévisions de ce vendredi 7 août.
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16: Bonne nuit.
17: Bonjour à tous les deux.
18: Bonjour.
19: Bonsoir.
17: Donc c'est la 5e édition du festival Les Voix du Vallon à Bagnères-de-Bigorre. Depuis 2022, ce festival s'est bien installé dans le paysage culturel de la ville thermale. Qu'est-ce qui plaît au public finalement? Quelle est la ligne artistique qui plaît tant chaque année et de plus en plus?
18: Je pense que ce qui attire notre public plus nombreux d'année en année, c'est l'éclectisme de la programmation. Il y a 5 concerts dans la semaine et ces concerts ont comme fil conducteur l'art lyrique, mais chaque concert, chaque soirée est différente et le spectacle que l'on peut produire pendant le festival avec des artistes lyriques de renommée nationale et internationale nous permettent d'accueillir un public diversifié et de pouvoir faire des spectacles à guichets fermés comme on a fait l'année dernière au Casino.
17: Vous réalisez cette prouesse avec un petit groupe de bénévoles, de passionnés, chanteurs, musiciens ou pas. Comment faites-vous? Est-ce que c'est un travail de longue haleine qui s'étale sur plusieurs mois, Monsieur le Président?
20: Eh bien, écoutez, effectivement, oui, c'est un travail à l'année. On a des réunions qui sont programmées au décours du festival terminé. Je programme toutes les réunions pour l'année à venir, à la raison d'une par mois. Et donc, je me félicite pour la deuxième année de ma présidence, d'être toujours très, très bien entouré par ces bénévoles. On est 12 personnes très impliquées, chacun avec son travail bien défini, et on collabore entre nous. Mais c'est vrai que grâce à la bonne ambiance qu'il y a, on oublie un peu on reste bénévole, mais on est quand même très engagé et ça se passe très bien. C'est vrai que j'avais dit j'acceptais de prendre la présidence dans la mesure où j'avais une équipe qui me soutenait, et ça, pour le moment, c'est tout à fait le cas. Donc ça nous permet d'avoir de belles perspectives d'avenir.
17: Est-ce qu'il faut être forcément féru d'art lyrique ou est-ce que tout néophyte peut s'intéresser et venir à ce festival, apprécier ce qu'il va écouter et voir?
18: C'est le but de cette programmation. Comme je vous le disais, c'est une programmation éclectique. Par exemple, si on parle de la programmation 2026, on va démarrer par un spectacle Mozart en fête. Tout le monde connaît Mozart. Les enfants écoutent du Mozart tout petit. Et donc, tout le monde peut passer la porte de la Lohengrin pour venir écouter la soirée Mozart en fête. Ensuite, on va proposer un ciné-concert. Donc là aussi, on va entendre des airs d'opéra que l'on a déjà entendu dans des films, et il y aura la projection de l'image du film pendant que le spectacle se déroulera, et je suis sûre que dans la salle, il y aura du public qui va se dire « Ah, mais je connais cet air !» Et oui, parce que on est allé voir le film et on a entendu l'air. Donc, encore une fois, l'opéra à la portée de tous. Le troisième spectacle aura lieu au casino, qui nous sera offert par Anas Seguin, notre parrain, accompagné d'une pianiste et d'un metteur en scène, va être un spectacle un petit peu insolite, puisque nous allons partir dans les îles. Le fil conducteur sera une chanson traditionnelle de la Réunion. Et autour de cette chanson vont se greffer des mélodies et des leaders qui seront interprétés donc par Anas, avec également des textes qui seront lus. Donc là aussi, une soirée haute en qualité artistique, mais complètement différente des autres. Et le concert de gala est le concert où on essaie de programmer les grands airs d'opéra du 19e siècle, que l'on va commencer à avoir un petit peu tous terminés, parce qu'il y a des airs d'opéra au 19e qui ont été, qui sont très connus, mais il y en a qui sont aussi moins connus. Donc on va commencer à partir un petit peu dans les airs moins connus du 19e. Et la particularité de cette année, c'est que non seulement il y aura l'orchestre du festival et l'orchestre de chambre de Toulouse, mais également le chœur de l'ensemble vocal de Castanet-Tolosan, qui est dirigé par Michel Touton et qui travaille pour venir participer à ce concert de gala pour accompagner nos cinq solistes, dont Amandine Sanchez, qui sera notre jeune talent cette année, puisqu'il nous tient à cœur chaque année de présenter une jeune artiste lyrique.
2: Ce sont des artistes lyriques régionaux, nationaux, voire internationaux?
18: Ce sont des artistes lyriques régionaux et nationaux. Si on parle de région, Céline Laborie, qui était la marraine l'année dernière, qui revient cette année sur le concert Mozart, est toulousaine. Et également Juliette May, qui était là l'année dernière et qui est révélation artiste lyrique 2024, qui sera à nos côtés sur tout le festival. Elle est également toulousaine. Ensuite, nous avons des artistes de la région parisienne. Et il faut savoir que tous ces artistes ont une carrière nationale et internationale. Actuellement, notre parrain est par exemple à Montréal sur une production.
2: Alors, vous avez à cœur, au cœur de l'association, de proposer ce festival, de le démocratiser, également d'ouvrir la pratique du chant lyrique aux amateurs. Alors, par quel biais cette année? Je crois qu'il y a une nouveauté, notamment en direction des enfants.
18: Tout à fait. Depuis la troisième année, c'est la troisième année que nous avons créé le chœur éphémère du festival. C'est-à-dire, qui a envie de venir chanter s'inscrit. C'est entièrement gratuit. Et ils se produisent dans le cadre du off de notre festival, sous chapiteau, devant la Halograin. Et la nouveauté, comme vous le dites, c'est qu'on a ouvert un stage de chant choral pour des enfants de 8 à 13 ans qui ont envie de venir chanter pour se produire sur scène aussi lors du off du festival, mais pas que. On souhaite aussi faire rencontrer les artistes lyriques et les enfants, et comme vous dites, mélanger ce monde amateur et professionnel, et pourquoi pas créer des vocations chez des enfants. Ils seront pris en charge tous les après-midi de la semaine du 2 août par Caroline Petitjean, qui est une chef de chœur spécialisée dans les enfants. Et tous les après-midi, ils seront avec nous pour préparer leur concert et pour échanger avec les artistes lyriques, et également pour aller assister aux répétitions des concerts qui auront lieu le soir. Et il nous tient vraiment à cœur de fédérer ce cœur d'enfants. C'est la première édition. On lance un appel. Tous les enfants qui ont envie de venir chanter, venez nous rejoindre. C'est gratuit. On prend en charge vos enfants de 14h à 17h à la Villa Bonvouloir pour des répétitions du lundi 3 août au vendredi 7 août.
20: Voilà, et pour le moment, il y a 8 enfants d'inscrits. On souhaiterait étoffer un peu ce groupe. Donc, appel à toutes les familles qui ont des enfants dans cette classe d'âge pour venir rejoindre ce choral d'enfants.
2: Mmh. Quelle est l'ambiance du festival? C'est vrai qu'on a une image un petit peu rigide de l'opéra et du chant lyrique. Qu'en est-il à Bagnères?
20: Eh bien, je crois qu'on a fait la démonstration depuis 4 ans maintenant du caractère convivial de cette manifestation qui fédère des artistes qui reviennent d'une année à l'autre. Plusieurs solistes sont là depuis plusieurs années parce qu'ils apprécient ce caractère convivial qui est caractérisé par le fait qu'il y a aussi un espace de restauration pour le concert d'ouverture et le concert de fermeture et une fois aussi pendant la semaine. Et ça permet des échanges entre le public et les artistes qui se retrouvent autour de la buvette ou à la restauration. Et c'est vrai qu'on se démarque de beaucoup d'autres festivals par cet intermédiaire. Donc je crois que c'est ce qui fait aussi la force de ce festival et ce qui invite les gens à reconsidérer un petit peu l'art lyrique.
2: Sans oublier la qualité artistique, effectivement.
18: Qui est la priorité.
2: Oui. Alors, question pratique pour terminer. Comment peut-on réserver sa place? Peut-on la réserver d'ores et déjà? Faut-il la réserver dès à présent?
20: Alors, il faut la réserver dès à présent. C'est mieux, c'est toujours mieux. Le site en ligne lesvoixduvallon.fr vous permet d'avoir des liens qui vous permettent de commander en ligne par le biais de Festic. Il y a aussi la possibilité d'aller à l'office du tourisme de Bagnères pour acheter les billets.
18: Et nous avons souhaité aussi, dans la démarche de notre association, de garder

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5: 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Une belle animation autour de jeux d'ambiance, de réflexion et d'art créatif. Le Summer Games s'installe pour 2 jours sur l'Esplanade. Ambiance garantie avec animateurs et distribution de goodies. Manifestation entièrement gratuite. Le Summer Games Tour, c'est ce jeudi et ce vendredi de 17h à 23h à l'Esplanade des Œufs à Cotteret.
6: 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Libre participation, c'est le vendredi 7 août à l'église des Templiers à 21h pour un concert d'orgue à Luz.
5: 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Une animation gratuite et sans inscription qui s'adresse à un public autour de 0 à 3 ans. Des histoires de poules pour les plus petits, c'est ce vendredi à 10h15 à la Ludo Médiathèque de Pierre Fitness Talas.
7: 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Ce mois d'août, on écoute des histoires de poules. 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
1: 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Au-delà de la compétition, le tournoi est un moment de partage et de convivialité. Joueurs, familles, supporters, habitants, venez tous les encourager. Ça se passe du 8 au 22 août, au tennis du Turon de la Mazou, le tournoi officiel du Tennis Toy, à Luy-Saint-Sauveur.
0: 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L'exposition Lumière sur les Pyrénées et sur les Hauts de Nistos, c'est à voir de 9h à 14h jusqu'au 30 septembre, à l'espace Milaris, à Gèdre. Jusqu'au 28 août, à la Maison de la Montagne à Argelès-Gazost, venez découvrir l'exposition « L'œil souverain, peindre nos montagnes ». Une exposition qui invite à redécouvrir les peintures du Piémont, les regards locaux et les artistes longtemps restés dans l'ombre. L'exposition « L'œil souverain, peindre nos montagnes », c'est à découvrir jusqu'au 28 août, à la Maison de la Montagne à Argelès-Gazost. Quand l'art s'expose en refuge. Jusqu'au 30 septembre à Arins-Marsous, venez au refuge de la Ribette pour découvrir l'exposition Regard d'altitude. Exposition de photographies de Quentin Crémier, Philippe Sériot et Nicolas Delamarre. L'exposition Regard d'altitude, t'a découvrir au refuge de la Ribette jusqu'au 30 septembre à Arins-Marsous. Jusqu'au 31 août à la Maison du Parc National des Pyrénées à Cotteret, on vous propose l'exposition Âme des estives de Mathieu Planiette et Magali Coelho. Rendez-vous de 8h30 à 18h30 pour découvrir cette exposition Âme des estives de Mathieu Planiette et Magali Coelho à la Maison du Parc National des Pyrénées à Cotteret. Lundi à 20h30 au foyer communal de Dos, mardi à 20h30 à la salle des fêtes de Visquer, mercredi à 20h30 à la salle des fêtes de Saint-Créac, jeudi toujours à 20h30 à la salle des fêtes d'Adé et samedi à la même heure au casino d'Argelès-Gazost. Pourquoi les princesses attendraient-elles toujours bien sagement leur prince charmant ? Miroir, miroir, c'est une comédie musicale en création inspirée de Blanche-Neige et revisitée à la lumière du livre De la Belle au bois dormant de Carrie Froschman et Jonathan Plaquette. Une œuvre qui interroge les rôles de genre en inversant les personnages d'hommes et de femmes dans les contes et dans notre société, à travers le chant, le théâtre et la danse. À l'issue d'un stage de comédie musicale de 2 semaines, 11 adolescents vous présentent leur création. Miroir, miroir. Alors venez soutenir la jeunesse. 10 euros tarif plein et 6 euros pour les moins de 12 ans. Pas de réservation, place à prendre directement sur place. Le spectacle Miroir Miroir de la compagnie Histoire de Chanter, c'est ce lundi au foyer communal de Dos, ce mardi à la salle des fêtes de Visquer, ce mercredi à la salle des fêtes de Saint-Créac, ce jeudi à la salle des fêtes d'Adé et ce samedi au Grand Casino d'Argelès-Gazost et c'est toujours à 20h30.
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1: Marie Chevalier écrit souvent des nouvelles dont le thème est ambigu, parfois un peu sombre. Dans le recueil de nouvelles « Mes préférences », publié en auto-édition, elle nous présente « Un autre moi ». Julia, les yeux fermés, pensait. Il me caresse le dos, mais parfois sa main pèse sur mes vertèbres et j'ai envie de mordre. Je me retiens, bien sûr. Pour lui, il ne s'agit que d'un mouvement naturel, me montrant à sa façon son amour pour moi. Je fais entendre seulement des sons de gorge qui lui font dire à qui veut l'entendre. Elle est adorable, douce et câline. Je me demande comment je réagirais si elle venait à disparaître avant moi. Que voulez-vous ? Je l'adore. C'est tout ce qui me reste de vivant dans cette maison depuis que les enfants sont partis. Elle est gaie, toujours à m'attendre quand je rentre tard. Elle me fait une telle fête que j'en oublie parfois les journées difficiles que je passe souvent depuis la mort d'Elisa. Bien sûr, elle ne la remplace pas tout à fait, mais cette présence permanente près de moi me rassure. De plus, elle a décidé il y a peu de temps de venir dormir avec moi. Je ne l'y ai pas invitée, ayant pris l'habitude de dormir seule depuis plusieurs années. Mais retrouver cette chaleur dans mon dos, pouvoir la caresser pendant son sommeil, me réveiller en pleine nuit et la sentir là, contre mes reins, si fragile, me comble de joie. Quand je prépare le repas, ou que je vais dans le jardin, elle me surveille, me couve de son regard plein de tendresse. Mais ce que je préfère avant tout, ce sont les moments du repas partagé. Elle, en face de moi, attendant que je commence à porter la fourchette à mes lèvres pour lui faire comprendre qu'elle doit goûter au même mets que moi. Alors, je craque et lui tends tendrement. Elle s'en saisit délicatement. Et l'avoir fermé les yeux pour mieux savourer me comble de bonheur. Bien sûr, il y a les petits problèmes quotidiens, la toilette qu'elle ne veut faire qu'après déjeuner, alors que moi je prends ma douche dès mon lever. Et puis, elle n'est pas très soigneuse, ne range rien. Mais je me dis que je préfère le faire moi-même et qu'elle soit près de moi. Elle ne change pas de vêtements, toujours le même. Elle le nettoie comme elle peut, ou pas très coquette non plus. Mais je ne me fais pas de soucis. Quand elle se glisse sur mon lit, elle est plus propre que certaines femmes qui restent des heures devant leur miroir. Elle adore sa robe teintée de beige, marron et noir. Moi aussi j'aime cette robe, qui met en valeur son doux regard vert lumineux. En fait, vous avez compris, je l'aime d'un amour fou. Démesuré, me disent parfois des amis. Mais que savent-ils de ma solitude ? Que savent-ils de la joie éprouvée par ces baisers faits du bout de la langue ? Que savent-ils de cette tendresse qu'elle manifeste à chaque instant à mon égard ? Tenez, une histoire encore pour vous convaincre. Un jour que je partais seule en voiture, son regard triste qu'elle avait à chaque fois, cette fois-là, me fit fondre. Je pris donc la décision de l'amener avec moi. Je n'allais pas très loin, une centaine de kilomètres chez des amis. Après les avoir prévenus que j'aimerais leur faire connaître Julia, ils furent vraiment sympas. « Mais bien sûr, amène-la, au contraire. Depuis le temps que tu nous en parles, nous n'avons qu'une hâte, c'est de la rencontrer. Par contre, y a-t-il quelque chose qu'elle n'aime pas en ce qui concerne les repas ?»« Elle aime tout, du moment qu'elle est avec moi. » »« Ah, c'est bien toi ça, toujours en train de te vanter, » se mit à plaisanter Yvan. « Mais tu as raison, on fait comme d'habitude, à la bonne franquette. » Vous mangerez ce qu'il y aura. Bon, alors, nous arriverons vers 12h30. Ça va ? Pas trop tôt ? Non, c'est parfait. Pas de problème. Quand j'appelais Julia pour m'accompagner, elle a couru. Je la pris dans mes bras et lui murmurai. C'est un grand jour aujourd'hui, tu sais. Je vais te présenter à Yvan et Martine. Et cela me fait vraiment plaisir, car ce sont de véritables amis, depuis des années. Comme pour me remercier, elle me déposa un baiser léger et humide sur les lèvres. J'étais aux anges. J'adorais quand elle me faisait ces baisers-là, pleins de tendresse et de douceur. Le voyage se passa très bien. La circulation était fluide et il faisait très beau. Pas trop chaud, une petite température estivale qui me détendait. Julia était assise près de moi, regardant la route fixement. Elle n'aimait pas trop la voiture, aussi j'essayais de conduire doucement, sans brusquerie, pour ne pas l'effrayer. Mais en toute confiance, elle prit le parti de s'endormir. Quand nous arrivâmes, je lui caressai doucement la tête et lui dis dans le creux de l'oreille en me penchant vers elle « Nous sommes arrivés, ma douce !» Elle s'étira, bâilla et se mit debout. Je descendis de voiture, vins lui ouvrir la portière et la pris dans mes bras pour l'aider à descendre. Devant son air effrayé, je lui parlai doucement, la câlinai et finalement la calmai. Quand elle aperçut Yvan et Martine se diriger vers nous pour nous accueillir, elle eut un mouvement de recul. Mais je la maintins contre moi et la présentai. « Yvan, Martine, je vous présente ma douce, mon adorable Julia, qui est mon trésor et qui a changé ma vie. »« Eh bien, on peut dire que tu as fait le bon choix, » dit précipitamment Yvan. « Elle est adorable et charmante. Oh, et alors, ses yeux, deux merveilles, n'est-ce pas, Martine ?» « Oui, on peut dire qu'elle est ravissante !» dit vivement Martine en partant d'un pas rapide vers la cuisine. « Mais qu'est-ce qui lui prend ? » demandai-je à Yvan. « Pourquoi part-elle si vite ? C'est vexant !»« Non, ne te blesse pas, mais en ce moment, elle n'est pas très bien. Elle fait une allergie au foin et elle n'est pas en forme. Mais ce n'est pas grave, ça lui passera. Le médecin lui a donné des médicaments. Depuis que je la connais, elle fait des allergies à tout et rien. Ce n'est pas drôle pour elle, car ça la fatigue en plus. » Nous fûmes donc invités à passer à table. Et là, j'ai pendant un instant craint une réaction de Julia, car, très timide, je me suis dit qu'elle n'oserait pas déjeuner avec nous. Eh bien si, au contraire. Elle s'installa le plus près possible de moi et commença à manger délicatement. Franchement, tu sais, Julia est vraiment très belle, insista Yvan. Et en plus, cette robe lui va à ravir. Le repas se déroula sans incident et tout le monde se détendit, si ce n'était les éternuements de Martine qui finissaient par nous faire rire malgré nous. Ce fut une belle journée. Le soir venu, ils nous raccompagnèrent à la voiture en nous répétant qu'ils avaient été ravis de faire la connaissance de Julia qui, pas causante, ne fit que les regarder de ses magnifiques yeux verts. Je pris ma douche, allai me coucher et pendant que je lisais une revue, elle s'allongea près de moi, se mit tout contre moi et, très câline, me regarda sans bouger. Je me relevai, me mis sur un coude et lui caressai le ventre doucement, très doucement. Elle écarta les cuisses et ferma les yeux. J'eus soudain une idée folle. J'avais envie de la caresser encore plus, de la faire frémir sous mes doigts. Mais je me retins, je deviens fou, pensais-je en moi-même. Je deviens fou, me répétais-je tout haut. Je me levai précipitamment, enfilai mon pantalon de pyjama et descendis au rez-de-chaussée boire un verre d'eau pour me calmer. Je ne pouvais pas ne pas me sentir à l'aise devant cette pensée qui m'obsédait de plus en plus. Il fallait que j'en parle à quelqu'un. Mais à qui ? Sylvain et Martine ? Ils se moqueraient de moi et ne me comprendraient pas. Un médecin ? Pour lui raconter quoi ? Que je ne me sens pas bien ? Mais ce serait faux. Que j'ai envie d'être ailleurs ? Ça encore pourrait être vrai, mais que pourrait faire un médecin devant un souhait de ce genre, sinon me dire « Monsieur, prenez quelques jours de vacances, et cela ira mieux, vous verrez. » J'en étais là de mes réflexions, quand j'eus comme un vertige. Oh, rapide, vite dissipé, mais je ne me sentis pas très bien. Je retournai me coucher près de Julia, qui ne se réveilla même pas quand je me mis contre elle. Je m'endormis lourdement, et le lendemain matin, les yeux encore fermés, je compris ce qui m'arrivait.

0: Je m'assoupis de nouveau et ma vie défila devant mes yeux clos. J'étais un grand matou noir, le poil brillant, doux au toucher et tellement fier de moi. J'aimais et j'étais aimée. Elle était tellement belle, ma Julia, que je ne pouvais passer devant elle sans la mordiller doucement, la lécher vers les oreilles là où elle adorait. Elle ronronnait de plaisir et nous n'avions de cesse de nous câliner, nous frotter les museaux, nous imprégner de nos odeurs. Quel grand amour nous vivions tous les deux, à tel point que rapidement nous décidâmes de fonder une famille. Julia eut ses petits dans une grange et je l'assistai. Je restais près d'elle et au fur et à mesure que les petits sortaient de son ventre, j'allais immédiatement les prendre dans ma gueule et les ramener aux pieds de notre maîtresse, Martine. Elle me fit ce jour-là 3 beaux bébés, un noirot comme moi, un magnifique de 3 couleurs comme elle, et un petit rouquin qui devait avoir pris la robe de sa grand-mère. En effet, la maman de Julia était rousse. Quelle joie nous éprouvions à élever notre petite famille. Je léchais les petits quand Julia se levait pour se dégourdir les pattes ou aller manger un morceau de viande que lui avait préparé Martine. Ensuite, c'était mon tour. Et ce qui était le plus merveilleux pour nous deux, c'est quand nous faisions le tour du jardin avec nos 3 garnements. Julia en tête et moi le dernier. Nos 3 bébés, la petite queue dressée, marchant dans les traces des pattes de leur mère et sautillant pour ne pas la perdre, surtout ne pas la lâcher du regard. Nos enfants grandirent, nous en eûmes d'autres, bien sûr. Julia se fit un peu plus lourde, plus fatiguée aussi. Moi-même, prenant de l'âge, je restais plus facilement vautrée dans un fauteuil près d'elle, nos pattes emmêlées et nos museaux joints. Ce qui faisait sourire Martine, qui nous regardait tendrement et disait à ses amis « J'espère qu'ils partiront ensemble, car sinon celui qui restera souffrira terriblement et ne tardera pas à rejoindre l'autre. » Elle ne pensait pas si bien dire. Julia s'éteignit un jour, sans prévenir, simplement, en douceur, sans un miaulement, sans un cri. J'étais près d'elle, perdue, effondrée, ne sachant que faire. Je suis allée dans la cuisine et j'ai regardé Martine, comme pour l'appeler. Elle comprit à mon regard que quelque chose de grave venait d'arriver. Elle courut derrière moi, prit Julia dans ses bras, et comme je la suivais, elle se retourna et me dit « Viens, on va la mettre là où elle aimait se reposer. » Elle prit une pioche, commença à creuser. Elle était très lourde, cette pioche. Et au moment où elle allait l'abattre au sol, je me mis à plat ventre à l'endroit où elle allait tomber. Martine ne put m'éviter, je mourus sur le coup, dans un dernier tressaillement. Notre histoire d'amour à Julia et moi s'arrêtait là. Nous étions ensemble, pour toujours. Je me réveillais en sueur. Tâté près de moi immédiatement, quelle peur affreuse, mais quel cauchemar! Mais Julia était là. Comme d'habitude, elle ouvrit ses yeux qu'elle avait si beaux et en s'étirant et bâillant me regarda. Ce regard plein de tendresse me fit fondre en larmes. J'avais cru la perdre. En fait, je l'aimais tant que sa disparition me ferait autant de mal que ce que j'avais ressenti quand ma femme était morte il y a 10 ans. Tiens, au fait, cela faisait 10 ans aujourd'hui qu'Elisa m'avait quittée. N'aurais-je pas fait ce rêve, ou plutôt ce cauchemar, à cause de ce malheureux anniversaire, ou simplement parce que je voudrais être un chat pour pouvoir aimer Julia? Quand j'étais gamin, je disais toujours à mes parents « Oh, comme j'aimerais être un chat! Je serais souple, agile, rusé, fin, et j'aurais toute ma liberté. Je pourrais courir partout, sans que l'on m'appelle sans cesse pour déjeuner ou faire ma toilette. » Ce matin, je réalisais que mon rêve s'était concrétisé. Cette nuit, j'avais vécu, aimé, été père, et surtout, été mort d'amour, comme les chats peuvent mourir. Ah, si j'étais un chat, je crois que je donnerais tout mon amour à Julia, encore plus que je ne le fais qu'en tant qu'être humain. Car, vous l'aviez compris, Julia est une magnifique chatte aux beaux yeux verts. Et elle est à moi.
1: C'était Un autre moi de Marie Chevalier, lu par Corinne Timmer. Mise en monde, Gilles Lagoutte. Pour l'émission Veux-tu que je te lise ? Vous avez pu écouter Po-ho et pour finir, le groupe Téléphone avec le même titre, Le chat. À la semaine prochaine.

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4: Patine entre Téhéran et Washington pour des stocks d'armes qui se vident.
5: Plusieurs médias américains ont rapporté des pénuries dans les stocks américains. C'est ce que confirment certains experts alors que le président Donald Trump lui parle d'accusations traîtresses. Au Bénin, l'ancien président Patrice Talon devient président du Sénat. Il est donc le numéro 3 du pouvoir, moins de 3 mois après la fin de son mandat présidentiel. EasyJet, bientôt racheté par le fonds américain Apollo. Il s'empare de la compagnie aérienne à bas coût pour près de 7 milliards d'euros. Et puis en football, on verra que le bras de fer continue entre la FIFA et l'UEFA. Sur fond de guerre au Moyen-Orient, l'Arabie Saoudite, la Turquie et le Pakistan se réunissent en sommet aujourd'hui. Il se tiendra dans la ville saoudienne de Jeddah. Il sera question d'un accord de défense pour ces trois pays, médiateurs dans le conflit entre Téhéran et Washington. Dans ce conflit d'ailleurs, les négociations sont toujours en cours. Les deux pays n'ont mené aucune frappe ces dernières heures. C'est peut-être lié à ces négociations, mais peut-être aussi à une pénurie d'armes. Plusieurs médias américains ont fait état d'un manque de missiles guidés à longue portée dans les stocks américains. Donald Trump a démenti hier, mais certains experts l'affirment. Théo Conscience, cette guerre fragilise les capacités américaines.
6: Pour Sébastien Boussois, spécialiste du Moyen-Orient à l'Institut géopolitique européen, la guerre menée par les États-Unis en Iran a entamé de manière significative les stocks d'armements américains.
7: Ça fait effectivement probablement très longtemps que les États-Unis n'ont pas utilisé autant d'armes sur un temps réduit. Ce qui signifie que du coup, sur les intercepteurs par exemple, avec toutes les difficultés qu'il y a pu avoir sur les bases américaines, notamment dans le Golfe frappées par l'Iran, les États-Unis auraient perdu la moitié de leurs intercepteurs.
6: Affaiblis militairement, les États-Unis sont également contraints de suivre à distance les négociations de l'Iran avec Oman sur le détroit d'Ormuz et doivent s'en remettre à leurs partenaires régionaux.
7: À partir du moment où vous tapez fortement d'un point de vue militaire et que ça ne fonctionne pas et que vous avez des négociateurs qui peinent que ça soit vite ou Kushner à arriver à négocier des choses, que ce soit en Suisse, au Qatar ou ailleurs. Je crois que Donald Trump se fait assez discret et s'en remet aux médiateurs habituels de la région, alors plutôt le Qatar sur l'ensemble des gros dossiers les plus explosifs, si je puis dire, et puis Oman, parce que Oman et l'Iran peuvent peut-être s'entendre pour arriver à régler la question du détroit d'Ormuz.
6: Pour le chercheur, une chose est sûre, ni les États-Unis ni l'Iran n'ont intérêt à une reprise des attaques à haute intensité.
5: Et alors que les négociations se poursuivent donc entre Téhéran et Washington, les Houthis poursuivent eux leurs attaques. Les rebelles du Yémen ont attaqué une base militaire des forces gouvernementales, au moins 58 soldats sont morts. 11 civils ont aussi été blessés hier soir dans une autre attaque, cette fois en Arabie Saoudite, dans le sud du pays. Les Houthis soutenus par l'Iran disent avoir agi en représailles au renforcement, selon eux, des troupes yéménites appuyées par l'Arabie Saoudite. Au Bénin, Patrice Talon revient au centre du jeu politique. L'ancien président, qui a terminé son mandat en mai, préside désormais le Sénat. Il a été élu hier à la tête de cette nouvelle chambre du Parlement, née d'une révision constitutionnelle adoptée en novembre dernier, donc sous son mandat. À l'époque, l'opposition avait combattu le projet, ses adversaires affirmant que le Sénat avait été créé sur mesure pour lui servir de point de chute. En tout cas, l'élection de Patrice Talon n'est pas une surprise. Il était l'unique candidat et a été désigné à la quasi-unanimité. À Cotonou, Jean-Luc Aplogan.
8: Moins de 3 mois après son départ du pouvoir, Patrice Talon revient dans le jeu politique comme président d'institution. Dans l'ordre protocolaire, il devient ainsi numéro 3 après le chef de l'État et la vice-présidente de la République. Voici ses premiers mots après son élection.
9: Je donnerai le meilleur de moi-même. Nous avons tous vécu depuis quelques jours une ambiance extraordinaire qui a gommé nos divergences. Face à cette responsabilité, nous devons œuvrer comme une famille, comme des amis, pour le renforcement de l'unité nationale, de la paix, de la démocratie.
8: Parmi les 3 autres membres du bureau élu figurent 2 de ses anciens ministres et l'ancien président de l'Assemblée nationale, un de ses proches. Sur les 25 sénateurs, voix, un seul ne lui a pas donné sa voix, glissant un bulletin blanc dans l'urne, un résultat qui traduit, selon un sénateur, un désir d'unanimité autour du bureau. Selon la loi, le Sénat régule la vie politique, il valide les lois sur la Constitution, les élections et les partis politiques avant leur entrée en vigueur. Le Sénat peut suspendre ou retirer un droit politique ou civique aux acteurs politiques, sauf le chef de l'État et les présidents de l'Assemblée nationale ou du Conseil économique. Il tient 4 sessions ordinaires par an. Patrice Talon définit quant à lui l'institution comme une chambre de sagesse, de conseil, de conciliation et d'apaisement. Ne pas y siéger, dit-il, est une faute. Jean-Luc Aplogan, Cotonou, RFI.
5: Et Louis-Yves Lavonou, un proche et ancien président de l'Assemblée nationale, a lui été élu vice-président du Sénat. Lui s'apprête à entrer en fonction aujourd'hui, le nouveau président colombien, Abelardo de la Espriella. L'avocat d'extrême droite a été élu le 21 juin en promettant une riposte ferme contre le crime organisé, contre le narcotrafic. On y revient après ce journal dans le reportage international, également dans le dossier du journal de 9h, heure de Paris. Les vagues de chaleur s'enchaînent dans l'hémisphère nord cet été. Une partie de l'Europe s'apprête à vivre une 5e vague de chaleur ce week-end. En Asie, plusieurs pays suffoquent déjà. Le Japon est en vigilance canicule. La Corée du Sud a battu ces derniers jours des records de température. Ces canicules sont favorisées par le réchauffement climatique d'origine humaine, mais aussi par une intensification inédite du phénomène El Niño. Et les travailleurs sont en première ligne. Mélissa Barra, les trois quarts de la population active de la région Asie-Pacifique sont déjà exposés à des températures excessives.
0: Les habitants de Séoul reçoivent des alertes par SMS. Restez chez vous, conseillent les autorités. Mais même dans une capitale, télétravailler sous climatisation reste un privilège. Exposé aux chaleurs extrêmes, on travaille à un rythme ralenti. Les journées se raccourcissent et l'on tombe malade. Selon la Banque mondiale, chaque année, les températures font perdre aux pays asiatiques l'équivalent de 31 millions de salariés temps plein.
10: Pour de nombreux travailleurs, les moyens de subsistance priment sur leur propre vie.
0: Jason Lee dirige depuis Singapour le pôle Asie du Sud-Est du réseau d'information sur la santé et la chaleur de l'ONU.
11: You are aware of the El Niño.
10: D'un côté, vous avez le phénomène El Niño, de l'autre, le réchauffement climatique. Certains ont la possibilité d'échapper à la chaleur, mais beaucoup n'ont pas ce choix et continueront à prendre des risques jusqu'à succomber.
0: Pour l'expert en résilience, les politiques publiques doivent intégrer l'effet domino de leurs mesures.
10: Prenons l'exemple de la fermeture des écoles en cas de canicule. D'un côté, cela permet de protéger les enfants. Mais si l'on y regarde de plus près, on doit se demander si les parents ne risquent pas de perdre leur emploi s'ils restent à la maison pour s'occuper de leurs enfants.
0: On estime à 230 000 les morts liées aux hautes températures depuis 2 décennies, rien qu'au Bangladesh, au Népal, au Sri Lanka et en Inde.
5: Mélissa Barra. Après 2 mois de négociations, le fonds d'investissement Apollo s'offre EasyJet, un rachat de la compagnie aérienne britannique pour 6,7 milliards d'euros. La compagnie à bas coût a vu ses bénéfices chuter, notamment en raison du contexte international, mais elle avait de quoi aiguiser les appétits, Antoine Camara.
12: Deuxième compagnie à bas coût sur le marché européen du transport aérien, derrière sa concurrente irlandaise Ryanair, EasyJet dispose de nombreux atouts. Des créneaux horaires d'atterrissage dans des aéroports clés à Londres, Milan ou encore Paris, des avions modernes de type Airbus ainsi que son activité florissante de voyages organisés. C'est ce qui a convaincu le fonds d'investissement américain Apollo, qui gère plus de 1000 milliards de dollars d'actifs dans le monde, de mettre la main sur la compagnie britannique. Il remporte ainsi son duel face à l'autre fonds d'investissement américain, Castlelake, qui a jeté l'éponge ce jeudi. L'opération intervient pourtant dans une période difficile pour le transport aérien européen. En cause, la hausse du prix du kérosène alimenté par le conflit au Moyen-Orient. Entre avril et juin, le bénéfice d'EasyJet a ainsi chuté de 70%. Avec ce rachat, Apollo mise sur les perspectives de croissance de la compagnie britannique. Apollo ne détiendra toutefois pas la totalité du capital d'EasyJet en raison de la réglementation britannique et de l'UE qui empêche le contrôle d'une compagnie aérienne européenne par une société étrangère.
5: L'opération de rachat doit être finalisée au premier trimestre 2027. En France, le Parlement étudie un projet d'autonomie pour la Corse. Il a été adopté en première lecture par l'Assemblée nationale et atterrira au Sénat en octobre. Un projet rejeté par le FLNC, le Front de Libération Nationale Corse Union des Combattants. Ce groupuscule clandestin indépendantiste a donné mercredi une conférence de presse. Seul le média Corse Matin a pu y assister. Le FLNC a tenu des propos radicaux, menacé les non-Corses. Restez chez vous, a dit le groupuscule qui s'insurge contre l'arrivée de milliers de touristes chaque année. Mais ces menaces n'inquiètent pas ces Français du continent qui se rendent chaque année sur l'île méditerranéenne. Antoine Donelis.
13: Envahisseur, c'est le mot choisi par le FLNC pour qualifier les non-corses. C'est le cas de cette jeune femme de 24 ans. Elle se rend tous les étés chez ses grands-parents. La maison a subi deux explosions dans les années 80. Mais aujourd'hui, la situation est bien différente.
14: On ne s'est jamais senti menacée et j'ai même jamais été confrontée à une situation où en fait il y a un corse qui nous a dit qu'on n'était pas la bienvenue et qu'on n'avait rien à faire là. La famille, elle est impliquée dans la vie locale, dans la vie religieuse aussi du village. Les Corses, en fait, nous appellent en corsisant notre nom, en rajoutant en fait un i à la fin, par exemple. Ça prouve bien que, en fait, aujourd'hui, on est connu dans le village et que les gens sont complètement gentils avec nous et que, en fait, ils sont OK avec le fait qu'on soit là.
13: Ce quarantenaire partage sa vie entre la région parisienne et sa résidence du nord de la Corse. Il regrette le comportement de certains continentaux.
15: C'est des gens qui vont acheter des terrains avec leur pouvoir d'achat de Parisiens et qui vont venir juste deux mois de l'année et qui, en retour, vont pas aller voir les gens, vont pas essayer d'échanger, de connaître, voilà.
13: Suite à la conférence de presse du FLNC, une enquête préliminaire a été ouverte par le parquet national antiterroriste.
5: Une enquête notamment pour association de malfaiteurs en vue de la préparation d'actes de terrorisme. La récente polémique de la FIFA ouvre une crise dans les instances du football. Il y a quelques jours, le président de la FIFA, Gianni Infantino, a fait marche arrière sur un projet très contesté qui prévoyait d'ouvrir la Coupe du Monde à des investisseurs privés. Malgré donc ce volte-face, l'UEFA, l'instance européenne, maintient sa pression et donc son boycott des prochaines Coupes du Monde. Cette opposition entre la FIFA et l'UEFA ressemble plutôt à un bras de fer entre deux hommes, à savoir les présidents de ces deux instances, Gianni Infantino donc et Alexandre Seferin. Précision avec Baptiste Leduc.
16: Alexandre Seferin est ceinture noire de karaté. Il a donc fait sien l'un des adages des sports de combat, ne jamais relâcher la pression quand l'adversaire est dans les cordes. Gianni Infantino doit d'ailleurs avoir l'impression de se faire malmener par un clone. Tous deux sont avocats de formation, tous deux sont en poste depuis 10 ans, mais ils n'ont pas cessé de s'opposer depuis. Alexandre Seferin montait déjà au front en 2022 pour faire plier le président de la FIFA sur son projet de Coupe du Monde tous les 2 ans. Pour le président de l'UEFA, tous les moyens sont bons pour profiter des polémiques autour de l'instance mondiale. Quand celle-ci a été critiquée cet été pour son inaction dans l'affaire Omar Artan, cet arbitre somalien refoulé à la frontière américaine et privé de Coupe du Monde, Alexandre Seferin et l'UEFA se sont empressés d'annoncer qu'Artan serait au sifflet pour la Super Coupe d'Europe entre le Paris Saint-Germain et Aston Villa. Il serait faux de dire que le dirigeant slovène est le garant d'un football resté populaire. En témoigne son projet avorté de réforme de la Ligue des Champions en faveur des clubs les plus riches. Mais il compte bien rester ce caillou dans le soulier de Gianni Infantino.
5: Baptiste Leduc, le mandat d'Alexandre Seferin à la tête de l'UEFA lui court jusqu'en avril 2027. Il n'a pas encore annoncé son intention de se représenter ou non. De son côté, la CAF, la Confédération africaine de football, a réaffirmé hier son soutien à la FIFA. La CONMEBOL, l'instance sud-américaine, elle rejoint plutôt l'UEFA et exprime sa préoccupation face, je cite, aux actions unilatérales répétées de la FIFA. RFI, 6h13 à Paris. On poursuit notre tour du monde de l'information avec nos chroniques.
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1: Marion Cazanov.
5: On va d'abord partir en Colombie où le nouveau président entre en fonction aujourd'hui. L'avocat d'extrême droite Abelardo de la Espriella a promis de combattre fermement le narcotrafic, la violence en bande organisée et certains ont beaucoup d'attentes, notamment dans les régions particulièrement touchées par ces fléaux. On va ensuite...
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18: Hier, au lendemain d'une manifestation de l'opposition dont la répression...
19: Bonjour Josué.

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3: Est-ce que les festivals ne seraient pas en train de chercher des modèles plus conviviaux? Voilà l'impression qui m'est tombée dessus en allant au Celtic Peak Festival le week-end du 1er et 2 août 2026. En fait, 3 jours qui mettaient toutes les populations les plus disparates ensemble autour du goût pour la musique, pour la danse et pour la cuisine. Et tout ça se passait à Campan. Et le maire de Campan, qui soutient avec son conseil municipal le festival depuis 3 ans, est lui-même tombé dedans à l'occasion d'un voyage en Irlande il y a quelques années, qui lui a permis de découvrir une culture entraînante, conviviale, qui se déploie dans des lieux où tous les Irlandais se croisent, à savoir les pubs. Alors quand Adrien Lisée, musicien installé à Campan, lui a parlé de son idée de faire un festival dédié à la culture irlandaise dans le village, en 2023, il a tout de suite été séduit. Et c'est ainsi que pendant le festival, nous nous sommes retrouvés à discuter avec un musicien de Glasgow, lui aussi pris par la fièvre de la musique trad celtique. Mais qu'est-ce qui attire tant dans cette musique, me demandais-je? Le rythme peut-être, les instruments anciens? Mais ce serait insuffisant si on y ajoutait ce plaisir de partager, le fait de jouer, de danser ensemble, qu'exprime cette musique. On écoute d'ailleurs Roland Gérard, le poète de Bagnères de Bigorre, qui en parle avec beaucoup de sourire dans la voix.
4: T'aimes bien cette musique?
5: Ah oui, oui, j'aime beaucoup ça, c'est très entraînant. Et moi, je suis né en Bretagne, en fait. Donc, on allait au Festnoz quand j'avais 15-16 ans, 17 ans. Et donc, pour moi, c'est des souvenirs. Ouais.
4: C'est un peu comme la Festnoz.
5: Ouais, ça ressemble un peu, tu vois. On sent que c'est du même, la même souche, quoi, la même racine. Il y a quelque chose de celtique en Bretagne, au même titre que là en Irlande, quoi. Et c'est pour ça que moi je suis hyper content que ça existe ici. Et puis on est d'Ille-et-Vilaine, Adrien et moi, tu vois. Donc on est dans les mêmes tonalités de langage, de son, de. Voilà, on a un peu une culture très proche, quoi.
4: Tu vas danser ce soir?
5: Ben, je suis au bar de 20h à 22h. Mais quand je serai libéré, j'irai danser un peu, ouais.
3: Ce festival, c'est un peu une grande jam session, ces moments populaires où tous les musiciens se retrouvent à jouer ensemble, notamment dans les pubs irlandais, mais on le sait, ça existe également dans le milieu du jazz, du rock, enfin un petit peu dans tous les milieux musicaux. Alors le Celtic Peak, oui, il pourrait se reconnaître là-dedans. Une jam où on a envie de partager, on a envie de joie, d'émotions positives, de rencontres. C'est comme ça d'ailleurs qu'on peut se retrouver à discuter avec un luthier qui nous vient du pays des mille vaches et qui présente des guitares réalisées avec des essences locales.
6: Vivien Bolu, je suis installé sur le plateau de Mille Vaches, en Creuse. Voilà, donc entre Limoges et Clermont-Ferrand. Voilà.
4: Et vous venez ici proposer vos guitares?
6: Oui, guitare, instrument à cordes pincées, donc mandoline. Là, j'en ai plus, mais je fabrique des mandolines, ukulélé, guitare ténor.
4: Et comment vous vous retrouvez ici?
6: Et ben donc l'organisateur Adrien donc m'a contacté pour me proposer de venir. Donc j'en ai profité pour venir un peu en vacances et puis voilà, découvrir le coin.
4: Mm-hmm. Vous aimez les Pyrénées?
6: Ouais, c'est sympa. Ouais. Ça change. C'est sympa de voir des sommets autour aussi. Ouais. La montagne, ça ouvre un peu l'esprit. Voilà.
4: Vous espérez en vendre pendant les 3 jours?
6: Ben pourquoi pas, ça serait l'idéal, mais déjà des bons contacts. Souvent ouais. Les gens peuvent me rencontrer, on discute et reviennent après, ça peut leur donner des idées de commandes aussi, ou de revenir acheter un instrument à l'atelier. Enfin, voilà.
4: Tout est fait avec des essences locales, vous me disiez.
6: Ouais, moi dès que j'ai commencé, je suis tout de suite allé vers les essences de bois locales, ce que j'avais autour de moi. Quoi. Donc, j'ai jamais fait une guitare en bois exotique. Donc là, il y a du noyer, tous les feuillus qu'on peut utiliser, noyer, merisier, hêtre, frêne, robinier, faux acacia. Et donc la table d'harmonie, l'âme de l'instrument, elle est presque toujours en épicéa. Moi je fais ça en épicéa. On peut utiliser le cèdre aussi. Donc voilà, moi j'utilise beaucoup l'épicéa en tout cas.
4: Et les différences de température et d'humidité, ça ne joue pas?
6: Si, bah, la fabrication, c'est important de fabriquer l'instrument dans une bonne... bonne humidité, enfin une bonne, un beau taux de, ouais. Une bonne hygrométrie, on va dire, voilà. pour qu'après ils travaillent le moins possible dans le temps. Voilà. Surtout ça, voilà.
4: Voilà. Et vous allez danser là ce week-end?
6: Moi je suis pas excellent danseur, donc voilà, je suis pas sûr, mais je vais écouter de la musique. Ouais. Voilà.
3: Écouter de la musique, c'est écouter de la bonne musique, mais aussi bien faite avec un son précis. C'est quelque chose d'important pour Adrien Lisée, le fondateur. Il a toujours souhaité que la musique soit de qualité dans sa réalisation, mais aussi dans sa diffusion. Et on parle de sonorisation, et il a trouvé quelqu'un de valeur pour pouvoir faire cela, car la musique celtique n'est pas forcément évidente à réaliser, enfin à sonoriser, en particulier pour des danseurs qui peuvent aussi parler, parce que oui, on échange dans ce festival.
0: Je suis Nicolas Panek, sonorisateur, vivant en Ariège, et faisant ce métier depuis, je ne compte plus, 30 ans.
3: Et dans ce festival, c'est la première fois ou c'est depuis le début?
0: C'est la deuxième édition pour moi sur les trois éditions qu'il y a eu jusque-là.
3: C'est particulier à sonoriser la musique irlandaise?
0: Alors les musiques acoustiques en général, oui. Irlandaise et française, voilà, tout le monde n'a pas sonorisé des violons, des vielles à roues, bon, bien que les vielles à roues ne soient pas irlandais, mais des William Pye par exemple, c'est assez particulier. Voilà, mais moi j'écoute cette musique depuis ado, donc j'ai ça dans l'oreille et j'ai fait des sessions, je joue de la guitare et donc je suis dans ce milieu depuis tout petit, donc j'ai ça vraiment.
3: Donc la musique trad plutôt,
0: eh ben,
3: ou la musique celtique?
0: Les deux, irlandais, j'ai commencé par l'irlandais et après j'ai découvert les musiques folk françaises, donc je vis dans ces deux mondes.
3: Et comment tu décris cette musique, toi, comme ingénieur du son ou comme amateur?
0: Alors, c'est une musique subtile, avec beaucoup de nuances, et tout est dans les micro-décalages, les micro-accentuations, et qui font qu'il y a de la vie. Voilà.
3: Les micro-accentuations, tout est dans le détail, en fait.
0: C'est ça. Il y a une trame de base, comme si c'était une comptine, voilà, une des chansons. Enfin, ça pourrait être très comparable à des chansons pour enfants où il y a une partie A, une partie B, puis ça se répète et ça fait un refrain facile à retenir et qui reste en tête. Et dans cette simplicité, il y a de la technicité qui peut entrer en jeu et c'est là-dedans que vient toute la force, en fait, de cette musique.
3: Et c'est une musique à danser, donc il y a du monde qui vient danser, là on est dans la salle où les gens vont venir danser ce soir sans doute, et puis demain, donc ça demande d'arriver à faire entendre ces détails auprès de centaines de personnes, parce qu'il y a plus d'une centaine de personnes qui viennent danser.
0: Alors oui, mon but c'est de faire entendre tous ces micro-détails à chaque auditeur de la salle, et la complexité, c'est que il faut que le son soit partout pareil parce que les gens se déplacent dans la salle. C'est encore une autre difficulté. Et ben voilà, généralement ça se passe bien.
3: Et là, on est à quelques heures du début. Tu vas être prêt?
0: Oui, là je suis bien. Je suis à une heure des balances. Je fais sonner, donc tout va bien. Ça devrait bien se passer.
3: Assurément, le Celtic Peak Festival est à l'image de ces moments de partage, de joie, de ferveur que l'on découvre dans nos montagnes et ailleurs et qui nous permettent de mieux vivre le moment présent, cette modernité qui n'est pas toujours joyeuse. Et on remercie Adrien Lisée qui est la cheville ouvrière que vous avez déjà entendu sur Fréquence Plus pour cet événement qui donne tant de joie à toutes ceux et celles qui y ont participé. On espère une quatrième édition en 2027.
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3: Nos prévisions selon Météo France Sein pour ce vendredi 7 août. C'est ensoleillé avec des températures en hausse. Un temps sec et bien ensoleillé, de rares averses isolées sont possibles en fin de journée et principalement dans la vallée d'Orlouron. Les températures retournent à la hausse avec des maximales qui iront entre 24 et 28 degrés en vallée, 21 à 24 degrés vers 1500 mètres et 18 degrés à 2400 mètres d'altitude avec un vent qui est d'ouest faible, parfois modéré sur les hauts sommets. Voici donc pour les prévisions de ce vendredi 7 août.
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0: est arrivé à 20 ans, malgré toutes les difficultés, malgré toutes les luttes des héritiers, de toutes les choses qui se passent toujours dans les grandes familles. Donc on est là, je suis très heureux d'avoir invité ces merveilleux musiciens comme celui que vient d'écouter, Charlene Berger. Hier, les jolis ensembles de femmes d'Orient qui ont joué un programme merveilleux. Demain, on va faire des musiques avec, il y aura Christophe Coin qui est une violoncelliste fabuleuse qui va jouer de Bach et autre chose. Le soir, on va faire un programme autour de Kantemir, une grande musicienne d'Istanbul. Et on va finir en grandeur jeudi avec un programme qui aura des musiques de Miserere et d'Allegri que Mozart avait écouté et finira avec une Miserere que Mozart a composée après avoir écouté ces Miserere et d'Allegri. Entre ça, il y aura une merveilleuse pièce de Calissimi, la Litanie pour la Vierge de Charpentier et le Stabat Mater de Vivaldi avec orchestre et contre-ténor. Voilà, donc je suis très heureux de pouvoir être ici.
1: Il y a une relation particulière très forte, évidemment, pour votre travail, la musique, oui. Les musiciens, avec le lieu, l'abbaye.
0: Absolument, absolument. Je me sens ici, chez moi, et parce que nos racines sont communes. J'ai fait un festival aussi à Barcelone, à Santes Creus. Et donc, j'enregistre aussi toujours à Cardona dans une abbaye qui est de la même époque. Donc, j'aime beaucoup ces lieux qui portent déjà une magie spirituelle et une magie de beauté et d'acoustique extraordinaire.
1: Tous les jours, le programme du festival propose deux concerts. Le 14 juillet, ce fut la prestation de Tia Limberger, voix, violon, guitare, et Liane Gourdia, violon.
2: Ce numéro de 180 secondes a été réalisé par Radio Languedoc-Narbonne pour l'Assemblée régionale des radios associatives dans le cadre d'un partenariat avec la région Occitanie-Pyrénées-Méditerranée.

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1: Au large du Cap d'Agde, le fort Brescou veille sur la Méditerranée depuis plus de 4 siècles. Partons à la découverte de son histoire, mais aussi de l'engagement de l'association des Amis de Brescou et de son fondateur Jean-Louis Gugisbert, natif de Agde et passionné par la préservation de ce patrimoine emblématique.
2: Brescou, situé sur un îlot volcanique, a connu une très longue histoire depuis 1586 de sa création, en passant par une halte obligatoire pour les marins. Ensuite, avec les guerres de religion entre protestants contre catholiques, avec un épisode où un pirate barbaroussette rançonnait les bateaux de commerce, et puis une prison d'État, et puis abandonné simplement, phare au milieu de la mer, habité par un gardien de phare, qui a été automatisé dans les années 60-65.
1: Resté à l'abandon, depuis une cinquantaine d'années, une équipe de passionnés s'est mobilisée pour restaurer chaque pierre de ce site, propriété de la ville d'Agde.
2: Voilà pourquoi nous avons, en 2012, créé une association, les Amis du Fort de Brescou, et depuis nous nous battons pour une sauvegarde de ces éléments patrimoniaux.
1: Un temps fort en 2025, la rénovation de la tour du Fanal.
2: Nous avons atteint pratiquement le seuil des 500 adhérents. Nous avons même été retenus par la mission Berne, puisque nous avons été inscrits au loto du patrimoine. Nous avons pu financer la rénovation totale de la tour du Fanal, qui était le phare originel de Brescou, suivant une somme de 80 000 euros. Et nous avons mis à disposition récemment une somme de 60 000 euros à la ville d'Agde pour la rénovation de l'échauguette, qui est un poste avancé de la garde à l'entrée du fort de Brescou.
1: Jean-Louis Gugisbert s'autorise à rêver et il espère que ce site connaîtra une nouvelle vie.
2: On pense mise en valeur. Le premier aspect, c'est l'aspect historique, avec des salles thématiques, un mini-musée, et puis en parallèle, nous pourrions envisager avec l'éducation nationale des classes de mer, en l'occurrence la formation sur les métiers de la mer, et créer un ensemble soit des closeries, soit de recherche avec des bassins attenants, et après la naissance des poissons, des crustacés, les réintégrer dans le milieu dans lequel ils pourraient redonner une nouvelle vie, et ils essaimeraient tout autour de cette zone afin d'alimenter la petite pêche locale et des pêcheurs couturiers.
1: Cette aventure a été consignée dans un ouvrage intitulé Brescou, en Languedoc, une île, un fort, une histoire. Jean-Louis Gugisbert a passé le relais après 15 ans d'engagement et de passion, mais il nourrit le vœu que les jeunes générations continuent à être des passeurs de mémoire pour faire vivre ces vieilles pierres. Ce numéro de 180 secondes a été réalisé par Azure FM pour l'Assemblée régionale des radios associatives dans le cadre d'un partenariat avec la région Occitanie-Pyrénées-Méditerranée.
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2: Nos prévisions selon Météo France Saint pour ce vendredi 7 août. C'est ensoleillé avec des températures en hausse. Un temps sec et bien ensoleillé, de rares averses isolées sont possibles en fin de journée et principalement dans la vallée d'Or-Louron. Les températures retournent à la hausse avec des maximales qui iront entre 24 et 28 degrés en vallée, 21 à 24 degrés vers 1500 mètres et 18 degrés à 2400 mètres d'altitude avec un vent qui est d'ouest faible, parfois modéré sur les hauts sommets. Voici donc pour les prévisions de ce vendredi 7 août.
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5: 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Une belle animation autour de jeux d'ambiance, de réflexion et d'art créatif. Le Summer Games s'installe pour 2 jours sur l'Esplanade. Ambiance garantie avec animateurs et distribution de goodies. Manifestation entièrement gratuite. Le Summer Games Tour, c'est ce jeudi et ce vendredi, de 17h à 23h à l'Esplanade des Œufs à Cotteret.
6: Le vendredi 7 août, rendez-vous à l'église des Templiers à 21h à Luz-Saint-Sauveur pour un concert d'orgue par Louis Dedreuil. Libre participation, c'est le vendredi 7 août à l'église des Templiers à 21h pour un concert d'orgue à Luz.
5: Vendredi à 10h15 à la Ludo-Médiathèque de Pierre Fitnessstal.

0: Samedi, de 8h30 jusqu'à 12h30, la mairie de Pierrefitte-Nestalaz vous propose de mettre la main sur les livres qui ne font plus partie des fonds de la ludomédiathèque. Pour une somme modique, lors du marché aux livres, venez trouver vos pépites et vos trésors cachés. Lors du marché aux livres, ce samedi, de 8h30 à 12h30, à la mairie de Pierrefitte-Nestalaz. Samedi de 8h à 18h, à Soulhomme, le Secours Populaire et la Recyclerie, la Mine des Gaves de Soulhomme, s'associent de nouveau pour un grand déballage de l'été. Des prix encore plus petits et une ambiance de folie avec des crêpes, des boissons, des animations musicales. Rejoignez-les et bienvenue si vous voulez intégrer l'équipe des bénévoles. Le grand déballage de l'été du Secours Populaire et de la Recyclerie de la Mine des Gaves, c'est ce samedi de 10h à 18h à Soulhomme.
1: 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Au-delà de la compétition, le tournoi est un moment de partage et de convivialité. Joueurs, familles, supporters, habitants, venez tous les encourager. Ça se passe du 8 au 22 août, au tennis du Turon d'Amazou, le tournoi officiel du Tennis Toy, à Luz-Saint-Sauveur.
0: Jusqu'au 30 septembre, à Gèdre, à l'espace Milaris, on vous propose l'exposition Lumière sur les Pyrénées et sur les Hauts de Nistos, avec des photos de Philippe Berry de Bas et des textes de Françoise Poli. L'exposition Lumière sur les Pyrénées et sur les Hauts de Nistos, c'est à voir de 9h à 14h jusqu'au 30 septembre, à l'espace Milaris, à Gèdre. Jusqu'au 28 août, à la Maison de la Montagne à Argelès-Gazost, venez découvrir l'exposition « L'œil souverain, peindre nos montagnes ». Une exposition qui invite à redécouvrir les peintures du Piémont, les regards locaux et les artistes longtemps restés dans l'ombre. L'exposition « L'œil souverain, peindre nos montagnes », c'est à découvrir jusqu'au 28 août, à la Maison de la Montagne à Argelès-Gazost. Quand l'art s'expose en refuge. Jusqu'au 30 septembre à Arins-Marsous, venez au refuge de Laribette pour découvrir l'exposition Regard d'altitude. Exposition de photographies de Quentin Crémier, Philippe Sériot et Nicolas Delamar. L'exposition Regard d'altitude est à découvrir au refuge de Laribette jusqu'au 30 septembre à Arins-Marsous. Jusqu'au 31 août à la Maison du Parc National des Pyrénées à Cotteret, on vous propose l'exposition Âme des Estives, de Mathieu Planiette et Magali Coelho. Rendez-vous de 8h30 à 18h30 pour découvrir cette exposition Âme des Estives, de Mathieu Planiette et Magali Coelho, à la Maison du Parc National des Pyrénées, à Cotteret. Lundi à 20h30 au foyer communal de Dos, mardi à 20h30 à la salle des fêtes de Visquer, mercredi à 20h30 à la salle des fêtes de Saint-Créac, jeudi toujours à 20h30 à la salle des fêtes d'Adé et samedi à la même heure au casino d'Argelès-Gazost. Pourquoi les princesses attendraient-elles toujours bien sagement leur prince charmant ? Miroir, miroir, c'est une comédie musicale en création inspirée de Blanche-Neige et revisitée à la lumière du livre De la Belle au bois dormant de Carrie Froschman et Jonathan Plaquette. Une œuvre qui interroge les rôles de genre en inversant les personnages d'hommes et de femmes dans les contes et dans notre société, à travers le chant, le théâtre et la danse. À l'issue d'un stage de comédie musicale de 2 semaines, 11 adolescents vous présentent leur création. Miroir, miroir. Alors venez soutenir la jeunesse. 10 euros tarif plein et 6 euros pour les moins de 12 ans. Pas de réservation, place à prendre directement sur place. Le spectacle Miroir Miroir de la compagnie Histoire de Chanter, c'est ce lundi au foyer communal de Dos, ce mardi à la salle des fêtes de Visquer, ce mercredi à la salle des fêtes de Saint-Créac, ce jeudi à la salle des fêtes d'Adé et ce samedi au Grand Casino d'Argelès-Gazost et c'est toujours à 20h30.
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1: 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Les jeunes de l'association Los Argelès vous préparent une édition exceptionnelle. Exposition des caisses à savon, repas de produits locaux, champs pyrénéens, courses de caisses à savon, color run, concerts, DJ, etc. Bref, une grande journée d'animation au cœur d'Argelès-Gazost à ne pas manquer. Los Argelès Day, une journée avec les courses de caisses à savon, c'est ce samedi à partir de 10h en centre-ville d'Argelès-Gazost.
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7: 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Il est 6h en temps universel, 9h à Riyad.
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7: L'heure d'un nouveau journal avec Marion Kazanov. Bonjour Marion.
9: Bonjour Pierre.
7: L'Arabie Saoudite à la une de votre journal.
9: Elle accueille aujourd'hui un sommet tripartite avec la Turquie et le Pakistan. L'Arabie Saoudite, dont les voix dissidentes sont de plus en plus censurées sur les réseaux sociaux, c'est une ONG de défense des droits humains qui s'en inquiète, on va l'entendre. En Libye, une autre ONG, Transparency International, alerte sur un système de raquettes organisées contre des migrants et réalisé non pas par des passeurs mais par des employés du ministère de l'Intérieur. On sera dans ce journal dans le sud-ouest de la France. Le sud-ouest de la France ravagé par les flammes après le désastre. Il faut reconstruire, replanter aussi. La filière de bois local aura du mal à se relever. C'est le rendez-vous des amateurs de reggae en France, le festival No Logo en Bretagne qui démarre aujourd'hui et qui se débrouille depuis toujours sans sponsor, ni mécène, ni subvention.
7: Et puis le Real Madrid s'offre Yann Diomandé. Le club a officialisé la signature de l'ailier ivoirien pour un transfert estimé à 140 millions d'euros. On y revient dans le journal des sports, juste après votre journal. Pendant que les négociations se poursuivent entre Washington et Téhéran, les médiateurs de ce conflit se retrouvent, eux, en sommet.
9: L'Arabie Saoudite, la Turquie et le Pakistan se retrouvent aujourd'hui à Jeddah. Il sera question d'un accord de défense mutuelle 5 mois après le début du conflit déclenché par les frappes israélo-américaines sur l'Iran et qui ont plongé la région dans l'instabilité. L'Arabie Saoudite, dans le même temps, censure un peu plus les voix dissidentes. Selon Al-Qast, une organisation saoudienne de défense des droits humains, des dizaines de comptes ont été bloqués dans le pays par le réseau social X, des comptes tenus par des opposants, des voix dissidentes, donc 65 précisément depuis la mi-juillet, toujours selon Al-Qast. Avant X, Meta, la maison mère de Facebook, avait fait de même en obéissant à une demande du pouvoir saoudien, Guilhem Delteille.
10: Depuis des années, Ghanem El-Mansarir attaque frontalement le pouvoir saoudien. Dans cette vidéo, l'opposant dénonce la corruption du prince héritier et le traite de salaud, fils de salaud. En mai, YouTube l'a informé que ces deux chaînes sont désormais coupés en Arabie Saoudite. Motif invoqué, des plaintes déposées par une entité gouvernementale. Mais pour Yahya Assiri, qui a créé Al-Qast, une organisation saoudienne de défense des droits de l'homme, l'argument juridique ne tient pas.
11: Bien sûr, la législation saoudienne interdit de critiquer le roi, la famille royale ou le prince héritier. Mais ce que nous disons à toutes ces plateformes, c'est qu'elles sont basées aux États-Unis ou en Europe. Elles doivent donc respecter les lois en vigueur dans ces pays. Elles doivent également respecter le droit international en matière de droits de l'homme.
10: Ces opposants saoudiens vivent désormais à l'étranger, mais leur voix continue de déranger les autorités de Riyad, estime Yahya Assiri.
11: Nous voulons que les responsables des violations de la loi et de la corruption dans le pays soient amenés à rendre des comptes. C'est pourquoi nous voulons que la population nous écoute. Et en bloquant l'accès à nos comptes, cela devient très difficile.
10: La censure des réseaux sociaux n'est pas nouvelle, estime Yahya Assiri. Le militant dénonce la mise en place d'algorithmes rendant aussi moins moins visibles les publications de son organisation depuis le rachat de Twitter par Elon Musk. Il estime qu'Alcast a perdu 20% de ses abonnés.
9: L'Arabie Saoudite qui a subi sur son sol une nouvelle attaque des rebelles houthis. 11 blessés hier dans le sud, dans une région frontalière avec le Yémen. Ces rebelles alliés de l'Iran ont aussi mené un raid sur une base militaire du Yémen. Au moins 58 soldats sont morts. Les houthis disent avoir agi en représailles ou renforcement, selon eux, des troupes yéménites appuyées par l'Arabie Saoudite. C'est le bilan le plus meurtrier depuis la trêve de 2022 entre les deux camps et cela réveille aussi le spectre de la guerre civile. Nicolas Falaise, qui sont précisément ces rebelles yéménites?
12: Les Houthis, ou Ansarullah selon leur nom officiel, sont un mouvement politique armé dont les membres appartiennent à une branche minoritaire de l'islam chiite. Dans l'histoire mouvementée du Yémen, l'insurrection des Houthis contre le pouvoir central connaît un tournant en 2014 lorsque les rebelles s'emparent de Sanaa, la capitale, et de vastes territoires du nord. L'année suivante, plusieurs pays de la région emmenés par l'Arabie Saoudite entrent en guerre contre les Houthis. Pour le Royaume, pas question de voir un mouvement proche de l'Iran prendre pied à sa frontière. Mais malgré sa supériorité militaire, la coalition saoudienne n'a jamais réussi à vaincre les Houthis. Ces derniers se revendiquent de l'axe de la résistance des alliés de Téhéran dans la région. Ces dernières années, ils ont tiré des missiles en direction d'Israël, en soutien aux Palestiniens. Ils ont aussi montré leur capacité à perturber le trafic maritime en mer Rouge et ils multiplient depuis quelques semaines leurs attaques contre des cibles pétrolières saoudiennes.
13: Nicolas Falaise. Pour tenter de rejoindre l'Europe, des milliers de migrants passent par la Libye, un pays toujours plus dangereux pour ses candidats à l'asile.
9: Où ils risquent la prison, la torture, les demandes de rançon aussi. Si ces migrants sont souvent dépouillés par les passeurs, par les gardiens de prison, ils le sont aussi par les employés du ministère de l'Intérieur. C'est ce que révèle Transparency International. L'ONG déplore un racket organisé au vu et au su du pouvoir de Tripoli ou d'Ibrahim.
14: Des migrants travailleurs sont soumis depuis un an à des taxes de près de 500 dinars libyens, soit l'équivalent de 70 euros, ce qui représente une somme considérable pour eux. Toutes les raisons sont bonnes pour les arrêter. Un permis de séjour périmé, une carte de sécurité sociale non renouvelée. Pour Tariq Lamloum, directeur du centre de Benghazi pour les migrants, il ne s'agit pas de vérifier le statut du résident ou d'appliquer la loi, mais de cibler tout étranger dans le but de lui extorquer de l'argent.
15: Selon les témoignages, entre 60 et 150 personnes sont ainsi arrêtées quotidiennement. C'est devenu un système bien rodé. Ces extorsions existent depuis plus d'un an. Bien entendu, les responsables du ministère de l'Intérieur justifient cela en affirmant que les salaires des agents de sécurité ne sont pas payés régulièrement. Autre argument, ils disent que le ministère de l'Intérieur est très peu subventionné par le gouvernement alors qu'il a besoin d'organiser le séjour de ces migrants ou de les renvoyer dans leur pays d'origine. Le gouvernement à Tripoli est parfaitement au courant de ces pratiques.
14: Ces agents de sécurité continuent donc d'agir sur les barrages en plein jour et en toute impunité. Parfois, l'argent est soutiré à des personnes qui ne travaillent pas, mais qui sont simplement à la recherche d'un travail, regrette Tariq Lamloum.
9: La Libye d'où partent chaque année des milliers de personnes qui espèrent rejoindre l'Europe. Cette semaine, en trois jours, 267 migrants ont été secourus au large de la Crète. En Thaïlande, le bilan revu à la hausse après une fusillade dans un lycée réputé près de Bangkok. Au moins 7 morts selon la presse locale. 7 morts dont le tireur, un adolescent âgé de 14 à 15 ans.
13: En Colombie, le nouveau président entre en fonction aujourd'hui.
9: L'avocat d'extrême droite Abelardo de la Espriella a été élu le 21 juin en promettant de combattre le narcotrafic, la violence des groupes armés, en rupture donc avec la politique de paix totale du président sortant Gustavo Petro. On y revient plus en détail dans le dossier du journal de 9h, heure de Paris. Toujours sur le continent, des heurts ont éclaté en Argentine entre des manifestants et la police. Des milliers de personnes marchaient hier à Buenos Aires contre un projet de loi sur la propriété privée porté par le gouvernement ultralibéral de Javier Milei. Le texte examiné en ce moment par le Sénat prévoit notamment de faciliter les expulsions pour les locataires qui ne paieraient pas leur loyer.
13: À la file, il est 8h08 ici à Paris. En France, les pompiers continuent de lutter contre les incendies.
9: Sous des températures étouffantes dans le sud, avec des feux dans la Drôme, dans le Var, la situation s'améliore dans l'Aude, département entre la Méditerranée et les Pyrénées. Mais c'est en Gironde, dans le sud-ouest, que les flammes ont fait le plus de dégâts. Le méga-feu, s'il est maîtrisé, a détruit plus de 40 000 hectares, avec de nombreuses habitations détruites, des massifs forestiers entiers qui ont été calcinés et qui mettent en danger la filière de bois local. Pierre-Olivier a rencontré le gestionnaire de la forêt communale du Borge, la commune la plus touchée par les flammes.
16: Sur la table de son salon de jardin, Jean-Luc Le Sueur a déplié une gigantesque carte.
17: C'est une carte de la commune du Borge. Sur la partie forêt, nous avons 4200 hectares.
16: 60% sont partis en fumée. Un coup dur pour la ville qui va devoir écouler tout ce bois de pin calciné à bas prix, car du bois brûlé est moins valorisé que du bois sain.
17: Par exemple, toutes les parcelles de gros pin, c'est une valeur marchande entre 50 et 60 euros le mètre cube. Et là, peut-être que ça partira aux alentours de 10 euros, 15. Mais par exemple, le petit bois qui partait en papeterie et tout, ils ne pourront pas le prendre. C'est une grosse catastrophe.
16: Et la commune n'est pas la seule impactée.
17: Tous les propriétaires privés vont être confrontés à la même chose.
16: Une fois ces dizaines de milliers de pins rasés, dans les semaines qui viennent, il faudra replanter et s'armer de patience.
17: Alors 15-20 ans, c'est surtout pour les premières éclaircies, mais pour une coupe rase, on est plus sur un terme de 50-60 ans. Ça va être un manque à gagner énorme.
16: La préfecture de Gironde a déjà prévu de soutenir financièrement la filière bois. Se posera aussi la question de l'adaptation des futures forêts aux incendies. Pierre-Olivier Leporge, RFI.
9: Et cette saison des feux continue de battre tous les records en France, des incendies favorisés par le réchauffement climatique d'origine humaine.
13: Les forêts après le feu, on en parle avec notre invité juste après ce journal. On sera avec Sylvain Delzon, docteur en écophysiologie, spécialiste de la résistance des arbres à la sécheresse. Toujours en France, le parquet antiterroriste ouvre une enquête après les menaces d'un groupuscule indépendant.
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19: Hier, au lendemain d'une manifestation de l'opposition dont la répression...
20: Bonjour Josué.

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2: Nos prévisions selon Météo France Saint pour ce vendredi 7 août. C'est ensoleillé avec des températures en hausse. Un temps sec et bien ensoleillé, de rares averses isolées sont possibles en fin de journée et principalement dans la vallée d'Or-Louron. Les températures retournent à la hausse avec des maximales qui iront entre 24 et 28 degrés en vallée, 21 à 24 degrés vers 1500 mètres et 18 degrés à 2400 mètres d'altitude avec un vent qui est d'ouest faible, parfois modéré sur les hauts sommets. Voici donc pour les prévisions de ce vendredi 7 août.
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3: Nous sommes sous les voûtes de l'abbaye de Fontfroide, où se tient chaque été le festival Musique et Histoire, créé et animé depuis 20 ans par le catalan Jordi Savall. Voici son interview. C'est la 20e édition du festival musical de l'abbaye de Fontfroide. Quel lien avez-vous eu dès le départ avec la famille Dandoc, les propriétaires de l'abbaye ?
4: Oui, c'est commencé avec cette belle amitié avec Christiane et Antoine Dandoc. Et ça a permis de faire une chose merveilleuse, de voir un festival qui a évolué, qui a permis de faire des très jolis programmes, d'inviter des musiciens de tout le monde, et qui est arrivé à 20 ans, malgré toutes les difficultés, malgré toutes les luttes des héritiers, de toutes les choses qui se passent toujours dans les grandes familles. Donc on est là, je suis très heureux d'avoir invité tous ces merveilleux musiciens comme celui que vient d'écouter, Schallenberg. Hier, les jolis ensembles de femmes d'Orient qui ont joué un programme merveilleux. Demain, on va faire des musiques avec... Il y aura Christophe Coin qui est une violoncelliste fabuleuse qui va jouer de Bach et autres choses. Ce soir, on va faire un programme autour de Kantemir, un grand musicien d'Istanbul. Et on va finir en grandeur jeudi avec un programme qui aura des musiques de Miserere et d'Allegri que Mozart avait écouté et finira avec une Miserere que Mozart a composée après avoir écouté ces Miserere d'Allegri. Entre ça, il y aura une merveilleuse pièce de Calissimi, la Litanie pour la Vierge de Charpentier et le Stabat Mater de Vivaldi avec orchestre et contre-ténor. Voilà, donc je suis très heureux de pouvoir être ici.
5: Il y a une relation particulière très forte, il y a évidemment tout votre travail, la musique, oui. Les musiciens, avec le lieu, l'abbaye.
4: Absolument, absolument. Je me sens ici, chez moi, et parce que nos racines sont communes. J'ai fait un festival aussi à Barcelone, à Santa Claus, et donc j'enregistre aussi toujours à Cardona dans une abbaye qui est de la même époque. Donc j'aime beaucoup ces lieux qui portent déjà une magie spirituelle et une magie de beauté et d'acoustique extraordinaire.
3: Tous les jours, le programme du festival propose deux concerts. Le 14 juillet, se fait la prestation de Tia Limberger, voix, violon, guitare, et Liane Bourdia, violon.
6: Ce numéro de 180 secondes a été réalisé par Radio Languedoc-Narbonne pour l'Assemblée régionale des radios associatives dans le cadre d'un partenariat avec la région Occitanie-Pyrénées-Méditerranée.

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1: Au large du Cap d'Agde, le fort Brescou veille sur la Méditerranée depuis plus de 4 siècles. Partons à la découverte de son histoire, mais aussi de l'engagement de l'association des Amis de Brescou et de son fondateur Jean-Louis Gugisbert, natif de Agde et passionné par la préservation de ce patrimoine emblématique.
2: Brescou, situé sur un îlot volcanique, a connu une très longue histoire depuis 1586 de sa création, en passant par une halte obligatoire pour les marins. Ensuite, avec les guerres de religion entre protestants contre catholiques, et avec un épisode où un pirate barbaroussette rançonnait les bateaux de commerce, et puis une prison d'État, et puis abandonné simplement.

0: qui était le phare originel de Brescou, suivant une somme de 80 000 euros. Et nous avons mis à disposition récemment une somme de 60 000 euros à la ville d'Agde pour la rénovation de l'échauguette, qui est un poste avancé de la garde à l'entrée du fort de Brescou.
1: Jean-Louis Guguisbert s'autorise à rêver et il espère que ce site connaîtra une nouvelle vie.
0: On pense mise en valeur. Le premier aspect, c'est l'aspect historique, avec des salles thématiques, un mini-musée. Et puis en parallèle, nous pourrions envisager avec l'éducation nationale des classes de mer, à l'occurrence la formation sur les métiers de la mer, et créer un ensemble soit des closeries, soit de recherche avec des bassins attenants, et après la naissance des poissons, des crustacés, les réintégrer dans le milieu dans lequel ils pourraient redonner une nouvelle vie, et ils essaimeraient tout autour de cette zone afin d'alimenter la petite pêche locale et des pêcheurs couturiers.
1: Cette aventure a été consignée dans un ouvrage intitulé Brescou, en Languedoc, une île, un fort, une histoire. Jean-Louis Guguisbert a passé le relais après 15 d'engagement et de passion, mais il nourrit le vœu que les jeunes générations continuent à être des passeurs de mémoire pour faire vivre ces vieilles pierres. Ce numéro de 180 secondes a été réalisé par Azur FM pour l'Assemblée régionale des radios associatives dans le cadre d'un partenariat avec la région Occitanie-Pyrénées-Méditerranée.
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5: Bonjour, c'est Caroline au micro de Fréquence Luz. Nous sommes le vendredi 7 août et voici les actualités locales. Bientôt le 153e pèlerinage national de l'Assomption. Du 12 au 17 août, Lourdes accueille la 153e édition du pèlerinage national de l'Assomption, présidé par le cardinal Jean-Paul Vesco, archevêque d'Alger. Environ 7500 pèlerins, dont 700 personnes malades ou en situation de handicap, seront accompagnés par 3500 hospitaliers bénévoles. Toutes les générations de pèlerins seront représentées, de 0 à 95 ans. Placé sous le thème de « Je vous salue Marie, comblée de grâce », le rassemblement sera rythmé par les grandes célébrations de l'Assomption, conférences et temps de prière. Parmi les nouveautés, le chemin du Oui, la prairie de la Consolation, dédiée aux victimes d'abus et la bénédiction d'une icône des martyrs d'Algérie à l'occasion des 30 ans du martyr des moines de Tibi.

Irine, la procession mariale du 14 août et la messe sur la prairie le matin sont les grands temps forts de l'une des plus grandes fêtes mariales. Un élu d'opposition démissionne du conseil municipal. À Cap-Verne, Gérard Chauvet, conseiller municipal d'opposition élu en mars dernier, a démissionné de son mandat. Dans un courrier, il dénonce un manque de dialogue et une gouvernance qu'il juge verrouillée, critiquant notamment la gestion du thermalisme, du tourisme et du projet de station d'épuration. Le maire, Jean-Paul Larrand, regrette cette décision et conteste ces accusations. Il assure que les dossiers sont suivis dans l'intérêt de la commune, rappelle que les budgets sont contrôlés par les services compétents et appelle à une opposition constructive. Cette démission ravive les tensions entre majorité et opposition quelques mois après les élections municipales. Des ateliers numériques à destination des seniors. La Fédération des foyers ruraux 31-65 lance, de septembre 2026 à juin 2027, des ateliers numériques hebdomadaires destinés aux personnes de plus de 60 ans. Organisées en petits groupes de 8 participants maximum, ces séances d'1h30 seront animées par un professionnel de l'informatique à Agos-Vidalos, Argelès, Beausins et Pierre Fitness Alas. Les participants pourront apprendre à utiliser ordinateur, tablette ou smartphone, naviguer sur Internet en toute sécurité, repérer les arnaques, effectuer des démarches administratives en ligne ou encore gérer leurs données. Le prêt de matériel est possible. Le tarif est fixé à 15 euros par mois, auquel s'ajoute une cotisation annuelle de 15 euros. Les inscriptions sont d'ores et déjà ouvertes. Le château fort de Lourdes replonge au Moyen-Âge. Le château fort musée pyrénéen de Lourdes organise une journée médiévale ce dimanche 9 août de 9h à 18h. Au programme, campement, démonstration de combat, initiation au tir à l'arc, découverte des métiers d'autrefois avec tournage sur bois, enluminure, taille de pierre et apothicairerie. Des visites guidées, des ateliers de blason pour les enfants et une reconstitution autour des Templiers compléteront les animations. Le troubadour Serge Clader proposera un intermède musical, tandis que l'association Le Tailloir fera découvrir la cuisine médiévale. Les animations sont gratuites pour les moins de 6 ans. On finit ces actualités avec une note gourmande et le championnat de France de la tourte pyrénéenne. La lourdaise Caroline Bernard a remporté le titre de championne de France de la tourte pyrénéenne lors de la fête de la tourte à Galant, dans la catégorie professionnelle. À la tête de son entreprise nommée Les Deux Sœurs Bigourdane, avec sa sœur Magali, elle a simplement présenté la recette familiale réalisée chaque jour dans leur laboratoire de Lézignan, avec des produits locaux. Une distinction honorifique qui récompense le savoir-faire transmis par leur mère et valorise le terroir des Hautes-Pyrénées. C'était les actualités locales de ce vendredi 7 août. Belle écoute à tous sur Fréquence Luce et bon week-end!

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2: 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Les jeunes de l'association Los Argelès vous préparent une édition exceptionnelle. Exposition des caisses à savon, repas de produits locaux, champs pyrénéens, courses de caisses à savon, color run, concerts, DJ, etc. Bref, une grande journée d'animation au cœur d'Argelès-Gazost à ne pas manquer. Los Argelès Day, une journée avec les courses de caisses à savon, c'est ce samedi à partir de 10h en centre-ville d'Argelès-Gazost.
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2: Nos prévisions selon Météo France au sein pour ce vendredi 7 août. C'est ensoleillé avec des températures en hausse. Un temps sec et bien ensoleillé, de rares averses isolées sont possibles en fin de journée et principalement dans la vallée d'Orlouron. Les températures retournent à la hausse avec des maximales qui iront entre 24 et 28 degrés en vallée, 21 à 24 degrés vers 1500 mètres et 18 degrés à 2400 mètres d'altitude avec un vent qui est d'ouest faible, parfois modéré sur les hauts sommets. Voici donc pour les prévisions de ce vendredi 7 août.
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2: Jeudi et vendredi à Cotteret, de 17h à 23h, on se donne rendez-vous à l'Esplanade des Œufs pour le Summer Games Tour. Une belle animation autour de jeux d'ambiance, de réflexion et d'art créatif. Le Summer Games s'installe pour 2 jours sur l'Esplanade. Ambiance garantie avec animateurs et distribution de goodies. Manifestation entièrement gratuite. Le Summer Games Tour, c'est ce jeudi et ce vendredi de 17h à 23h à l'Esplanade des Œufs à Cotteret.
4: Le vendredi 7 août, rendez-vous à l'église des Templiers à 21h à Luz-Saint-Sauveur pour un concert d'orgue par Louis Dedreuil. Libre participation, c'est le vendredi 7 août à l'église des Templiers à 21h pour un concert d'orgue à Luz.
2: Vendredi à 10h15 à la Ludo-Médiathèque de Pierre Fitness Thalas, venez écouter une sélection d'histoires pour les tout-petits avec une sélection d'histoires de poules. Une animation gratuite et sans inscription qui s'adresse à un public autour de 0 à 3 ans. Des histoires de poules pour les plus petits, c'est ce vendredi à 10h15 à la Ludo-Médiathèque de Pierre Fitness Thalas.
5: Chaque premier vendredi du mois, la Ludo-Médiathèque de Pierre Fitness Thalas vous donne rendez-vous à 10h15 pour venir écouter une sélection d'histoires pour les tout-petits. Ce mois d'août, on écoute des histoires de poules. L'animation est gratuite et sans inscription et s'adresse à un public autour de 0 à 3 ans. Des histoires de poules, c'est ce vendredi 7 août à 10h15 à la Ludo-Médiathèque de Pierrefitte Nestalas.
2: Samedi, de 8h30 jusqu'à 12h30, la mairie de Pierrefitte Nestalas vous propose de mettre la main sur les livres qui ne font plus partie des fonds de la Ludo-Médiathèque. Pour une somme modique, lors du marché aux livres, venez trouver vos pépites et vos trésors cachés. Lors du marché aux livres, ce samedi, de 8h30 à 12h30, à la mairie de Pierrefitte Nestalas. Samedi de 8h à 18h, à Soulhommes, le Secours Populaire et la Recyclerie, la Mine des Gaves de Soulhommes, s'associent de nouveau pour un grand déballage de l'été. Des prix encore plus petits, une ambiance de folie avec des crêpes, des boissons, des animations musicales. Rejoignez-les et bienvenue si vous voulez intégrer l'équipe des bénévoles. Le grand déballage de l'été du Secours Populaire et de la Recyclerie de la Mine des Gaves, c'est ce samedi de 10h à 18h à Soulhommes.
4: Du 8 au 22 août, au tennis du Turon de la Mazou, route de Gavarny, à Luz-Saint-Sauveur, le tournoi du Tennis Toy. Au-delà de la compétition, le tournoi est un moment de partage et de convivialité. Joueurs, familles, supporters, habitants, venez tous les encourager. Ça se passe du 8 au 22 août, au tennis du Turon de la Mazou, le tournoi officiel du Tennis Toy, à Luz-Saint-Sauveur.
2: Jusqu'au 30 septembre, à Gèdre, à l'espace Milaris, on vous propose l'exposition Lumière sur les Pyrénées et sur les Hauts de Nistos, avec des photos de Philippe Berry de Bas et des textes de Françoise Poli. L'exposition Lumière sur les Pyrénées et sur les Hauts de Nistos, c'est à voir de 9h à 14h jusqu'au 30 septembre, à l'espace Milaris, à Gèdre. Jusqu'au 28 août, à la Maison de la Montagne à Argelès-Gazost, venez découvrir l'exposition « L'œil souverain, peindre nos montagnes ». Une exposition qui invite à redécouvrir les peintures du Piémont, les regards locaux et les artistes longtemps restés dans l'ombre. L'exposition « L'œil souverain, peindre nos montagnes », c'est à découvrir jusqu'au 28 août, à la Maison de la Montagne à Argelès-Gazost. Quand l'art s'expose en refuge. Jusqu'au 30 septembre à Arins-Marsous, venez au refuge de Laribette pour découvrir l'exposition Regard d'altitude. Exposition de photographies de Quentin Crémier, Philippe Sériot et Nicolas Delamar. L'exposition Regard d'altitude est à découvrir au refuge de Laribette jusqu'au 30 septembre à Arins-Marsous. Jusqu'au 31 août à la Maison du Parc National des Pyrénées à Cotteret, on vous propose l'exposition Âme des Estives, de Mathieu Planiette et Magali Coelho. Rendez-vous de 8h30 à 18h30 pour découvrir cette exposition Âme des Estives, de Mathieu Planiette et Magali Coelho, à la Maison du Parc National des Pyrénées, à Cotteret. Lundi à 20h30 au foyer communal de Dos, mardi à 20h30 à la salle des fêtes de Visquer, mercredi à 20h30 à la salle des fêtes de Saint-Créac, jeudi toujours à 20h30 à la salle des fêtes d'Adé et samedi à la même heure au casino d'Argelès-Gazost. Pourquoi les princesses attendraient-elles toujours, bien sagement, leur prince charmant ? Miroir, miroir, c'est une comédie musicale en création inspirée de Blanche-Neige et revisitée à la lumière du livre De la Belle au bois dormant de Carrie Froschman et Jonathan Plaquette. Une œuvre qui interroge les rôles de genre en inversant les personnages d'hommes et de femmes dans les contes et dans notre société, à travers le chant, le théâtre et la danse. À l'issue d'un stage de comédie musicale de 2 semaines, 11 adolescents vous présentent leur création. Miroir, miroir. Alors venez soutenir la jeunesse. 10 euros tarif plein et 6 euros pour les moins de 12 ans. Pas de réservation, place à prendre directement sur place. Le spectacle...

0: Bienvenue dans Asymposium, votre émission scientifique accessible à tous les 2e et 4e mardis du mois à 18h et rediffusée le dimanche à 11h sur les ondes de Fréquence Luz. Je suis Benjamin Vissa et ce que vous allez entendre est la rediffusion d'une de mes conférences dans le cadre d'Asymposium, un cycle de conférences de vulgarisation scientifique accessible à tous, une à deux fois par mois à Arins-Marsous. Toutes les rediffusions vidéo sont disponibles sur YouTube, il suffit de taper Asymposium. Et comme bien sûr, c'est toujours mieux en vrai, n'hésitez pas à venir pour les prochaines séances, le programme est disponible sur l'agenda des Vallées de Gavarnie et sur la page Instagram Asymposium. Bonne écoute.
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qui veut casser de l'homosexuel. 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
8: 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Il est midi à Paris, 10h en temps universel.
9: Fanny Bay.
8: À la une, plus d'un mois après un premier décret annulé par la Cour suprême, Donald Trump revient à la charge. Le président états-unien s'attaque à nouveau au droit du sol américain, avec en ligne de mire cette fois empêcher le tourisme des naissances. On en parle en détail dès le début de ce journal. Nous serons aussi en France où la mortalité infantile inquiète. Un nouveau rapport met en lumière les lacunes gouvernementales en matière de politique de santé publique. Constat, 4 bébés sur 1000 décèdent avant leur premier anniversaire. Et puis on vous emmène dans les rues d'Abidjan à la fin de cette édition. Les réactions après cette annonce de transfert dans le monde du ballon rond. L'Ivoirien Yann Diomandé a signé un contrat de 7 ans au Real Madrid. Le droit du sol, je vous le disais en titre à nouveau, dans le viseur de Donald Trump. Plus d'un mois après l'annulation par la Cour suprême de son décret, le président états-unien persiste. Cette fois, il s'attaque à la pratique dite du tourisme de naissance. Les précisions de Lubna Anaki.
10: Donald Trump ne s'en cache pas. Il n'a toujours pas digéré le revers que lui a infligé la Cour suprême il y a un peu plus d'un mois en annulant son décret pour la suppression du droit du sol.
11: Je pensais qu'on allait gagner à la Cour suprême, mais on a eu une mauvaise décision. C'est injuste et notre pays en paie le prix. Nous allons donc y mettre fin différemment.
10: Le président a donc signé un nouveau décret visant à mettre fin au tourisme de naissance qui consiste pour des étrangères à venir accoucher aux États-Unis afin que leur enfant soit américain. Un phénomène très inquiétant, dit Stephen Miller, l'architecte de la politique anti-immigration de Donald Trump.
12: Les gens viennent ici en prétendant être des touristes. Ils disent vouloir aller à Disneyland, alors qu'ils sont ici en réalité pour accoucher, pour que leur enfant soit américain et qu'il puisse bénéficier des avantages sociaux et de tous les droits qui sont réservés aux Américains.
10: En réalité, ce phénomène reste très marginal aux États-Unis selon les experts, mais pour Donald Trump, qui à 3 mois des élections de mi-mandat est empêtré dans une guerre impopulaire avec l'Iran et qui voit sa cote de popularité au plus bas, revenir à l'un de ses thèmes de prédilection, celui du droit du sol, c'est tenter de recentrer le débat sur un dossier auquel tient une grande partie de sa base électorale. Lubna Anaki, New York, RFI.
8: Et au sujet des négociations entre Washington et Téhéran, justement, Donald Trump a assuré que les discussions se passaient bien. Le détroit d'Ormuz, verrouillé par l'Iran depuis le début de la guerre, pourrait bientôt rouvrir, à en croire le président états-unien. Et c'est dans ce contexte que les dirigeants saoudiens, turcs et pakistanais se réunissent aujourd'hui à Jeddah. Le président turc, Recep Tayyip Erdogan, est arrivé il y a un peu plus d'une heure en Arabie saoudite. Objectif de ce sommet, sceller le rapprochement avec un accord de défense. L'Arabie Saoudite, pendant ce temps, silencie un peu plus les voix dissidentes sur les réseaux sociaux. De plus en plus de comptes sont bloqués à la demande des autorités de Riyad. Al-Qast, organisation saoudienne de défense des droits humains, recense 65 comptes d'opposants bloqués par le réseau social X depuis le 13 juillet dernier. Et avant X, Meta, la maison mère de Facebook, avait fait de même en obéissant ainsi à une demande du pouvoir saoudien. Guilhem Deltay.
13: Depuis des années, Ranem El-Mansa
0: Al-Sarid attaque frontalement le pouvoir saoudien. Dans cette vidéo, l'opposant dénonce la corruption du prince héritier et le traite de salaud, fils de salaud. En mai, YouTube l'a informé que ces deux chaînes sont désormais coupées en Arabie Saoudite, motif invoqué des plaintes déposées par une entité gouvernementale. Mais pour Yahya Al-Siri, qui a créé Al-Qast, une organisation saoudienne de défense des droits de l'homme, l'argument juridique ne tient pas.
5: Bien sûr, la législation saoudienne interdit de critiquer le roi, la famille royale ou le prince héritier. Mais ce que nous disons à toutes ces plateformes, c'est qu'elles sont basées aux États-Unis ou en Europe. Elles doivent donc respecter les lois en vigueur dans ces pays. Elles doivent également respecter le droit international en matière de droits de l'homme.
0: Ces opposants saoudiens vivent désormais à l'étranger, mais leur voix continuait de déranger les autorités de Riyad, estime Yahya Al-Siri.
5: Nous voulons que les responsables des violations de la loi et de la corruption dans le pays soient amenés à rendre des comptes. C'est pourquoi nous voulons que la population nous écoute. Et en bloquant l'accès à nos comptes, cela devient très difficile.
0: La censure des réseaux sociaux n'est pas nouvelle, estime Yahya Al-Siri. Le militant dénonce la mise en place d'algorithmes rendant aussi moins visibles les publications de son organisation. Depuis le rachat de Twitter par Elon Musk, il estime qu'Al-Qast a perdu 20% de ses abonnés.
8: L'actualité dans la région, c'est aussi la mort d'au moins 3 membres des forces yéménites. Nouvelle attaque de drones des Houthis aujourd'hui dans le centre du pays. La veille, au moins 58 soldats avaient déjà été tués par le groupe rebelle qui a visé les forces gouvernementales et des cibles en Arabie Saoudite. Des représailles à un important renforcement militaire saoudien, selon le porte-parole du groupe. C'est le plus lourd bilan depuis la trêve de 2022 entre les deux camps. 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La France fait face à un constat alarmant. 4 bébés sur 1000 y décèdent avant leur premier anniversaire. Ce sont les données recensées par l'Inspection générale des affaires sociales dans un rapport publié mercredi dernier. Ce qui fait de la France l'un des mauvais élèves de l'Union européenne. Le pays se situe à la 23e place sur les 27 États européens, selon une étude de l'Institut national d'études démographiques. Et selon le nouveau rapport de l'IGAS, donc, il y a en France une augmentation continue et grave de la mortalité infantile depuis 15 ans. Sarah Rodriguez.
13: Les raisons sont multiples, des complications liées à l'âge des femmes enceintes plus avancé, à l'augmentation des pathologies maternelles comme l'obésité, mais aussi à la précarité socio-économique qui éloigne les femmes des soins. D'après Claire Walker, coprésidente de l'association des sages-femmes orthogénistes, l'une des clés, c'est mieux encadrer les grossesses.
14: Prévenir plutôt que guérir, hein, vous connaissez cette phrase. Et le travail de prévention, c'est un travail qui doit être instauré de façon beaucoup plus profonde et ancrée que ce qui est le cas maintenant, c'est-à-dire qu'on est beaucoup sur le curatif, beaucoup sur le traitement, mais on n'est pas assez dans la prévention.
13: Le rapport pose une autre question, celle de la fermeture des petites maternités, mais l'inspection n'a pas réussi à faire le lien avec la mort périnatale. Le rapport donne aussi des recommandations adressées au ministère de la Santé en janvier 2026, mais jusqu'ici passées sous silence.
8: Les explications de Sarah Rodriguez. Et dans le sud-ouest de la France, en Gironde, le ministre du Tourisme croit à une reprise de l'activité touristique. Serge Papin assurait aujourd'hui sur Ici Gironde, je cite, « La Gironde est meurtrie, mais elle est debout. 220 000 personnes, dont de nombreux touristes, avaient dû être évacuées en raison du méga-feu qui a ravagé plus de 40 000 hectares. Le chef du gouvernement, Sébastien Lecornu, se rendra dans le département avec plusieurs ministres dans 10 jours, le 17 août. Et les flammes continuent par ailleurs à brûler le sud-est du pays. Plus de 100 pompiers toujours mobilisés dans l'Aude pour surveiller le feu fixé. Dans la Drôme, environ 270 hectares parcourus et des conditions météorologiques peu favorables. 8 départements de la région maintenus en vigilance orange canicule aujourd'hui par Météo France. Du football pour refermer cette édition avec ce nouveau transfert le plus cher de l'histoire du Real Madrid. 140 millions d'euros pour faire venir Yann Diomandé. L'Ivoirien de 19 ans tout droit venu de Leipzig a signé un contrat de 7 ans dans le club madrilène où l'attaquant évoluera aux côtés de Kylian Mbappé. De quoi réjouir les Abidjanais que notre correspondant Molamine Savané a rencontré.
15: Je pense que c'est une très bonne nouvelle pour la Côte d'Ivoire, pour le public sportif ivoirien et je pense que ça sera le plus gros transfert. C'est avec beaucoup d'émotion, que nos prières l'accompagnent pour qu'il puisse être performant, il puisse vraiment s'exprimer au Real Madrid.
16: sa présence au Real Madrid, c'est pas un cadeau qu'on lui fait, c'est parce qu'il a la qualité. Et José Mourinho a vu en lui cette qualité-là. Donc à lui de prendre conscience tout simplement de jouer libéré, de jouer son football comme il a fait dans les clubs précédents, notamment les Ganes.
17: C'est une très grande fierté pour la Côte d'Ivoire de voir un de ses jeunes joueurs évoluer dans une très grande équipe. Nos joueurs ont du mental, donc je pense qu'il a les épaules pour, il a les capacités pour et Dieu l'accompagnera.
18: Je faisais partie de ceux qui étaient un peu déçus parce que j'ai encore en mémoire le transfert manqué de Sergio Miquel au Barça. Aujourd'hui, ça faillait être Yann Djomandé. Heureusement que tout finit bien. Je pense qu'il a la tête libre pour pouvoir donc exprimer son talent.
16: Il y aura des critiques à la moindre contre-performance et c'est pourquoi il doit s'entourer également d'une équipe professionnelle, de psychologues. Et je vous assure que les premiers démarrages de Yann Djomandé sous le maillot du Real Madrid va entraîner tout le monde pour pouvoir monter en puissance.
8: Voilà les réactions d'Abidjané au transfert de Yann Djomandé au Real Madrid, propos recueillis par Molamine Sissavané. Enfin, le président de la Fédération internationale de football, toujours dans la tourmente. La fédération norvégienne demande aujourd'hui la démission de Gianni Infantino. La veille déjà, l'Union des associations européennes avait annoncé maintenir son boycott des compétitions de la FIFA. Au cœur de cette protestation, le projet controversé d'ouvrir l'instance mondiale à des investisseurs privés. Projet entre-temps abandonné par le dirigeant de 56 ans. C'est ainsi que se referme cette édition. Merci à vous d'être à l'écoute de RFI. 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
3: Bonjour à tous, bonjour à toutes. Il est midi, passé d'une dizaine de minutes et quelques secondes. Vous êtes bien sur les ondes de Fréquence Plus. Mirabelle pour vous servir ce midi avec plaisir et on entame ensemble nos actualités locales. Alors au menu ce midi, tout en vous souhaitant bien sûr un bel appétit si vous êtes à table, eh bien nous allons en entrée avoir une revue d'actualité locale comme de tradition sur les ondes. Puis nous continuerons avec une actualité également du territoire. Il s'agit de la compagnie Histoire de Chanter, où Carole Gantay, la créatrice de la compagnie, avait lancé un grand casting pour créer avec une dizaine d'adolescents une comédie musicale qui revisite le conte de Blanche-Neige en inversant les sexes des protagonistes. À l'issue de 15 jours de résidence artistique, plusieurs représentations étaient prévues. Alors j'ai eu la chance de les rencontrer en plein cœur de la résidence artistique pendant qu'ils étaient en train de créer leur spectacle. Et il y a encore bien des représentations jusqu'à demain soir où ça se terminera au Casino d'Argelès-Gazost. Donc petit zoom sur ce spectacle nommé Miroir, Miroir de la compagnie Histoire de Chanter. Donc puis après un petit point météo, nous découvrirons ensemble le dispositif Atrium, un dispositif qui est né de la pénurie qui existe dans les hôtels et les offres d'emploi qui restent sans réponse du côté de Lourdes, Tarbes, etc. Que ce soit femmes de chambre, serveurs, cuisiniers, les postes sont là mais les candidats beaucoup moins. Et donc face à cette pénurie qui dure, une association tarbaise, Atrium, a développé un dispositif d'accompagnement vers l'emploi pour les personnes migrantes en cours d'intégration. Alors Caroline est partie à la rencontre de Corinne Amali, qui est coordinatrice pédagogique à Atrium, de Thibaut Charon, directeur de l'agence France Travail de Lourdes, de Nicolas Migazzi et Renaud Fabry, qui sont formateurs à l'Atrium, et Bobby Thor, migrant salarié à Lourdes, ainsi que Gilles Fonte, hôtelier à Lourdes. Donc nous entendrons toutes ces personnes au micro de Caroline pour en savoir davantage sur ce dispositif Atrium. Bien évidemment, pour terminer notre rendez-vous, nous aurons quelques idées sorties pour aujourd'hui et demain, et avec tout ce qu'il y a, liste non exhaustive, car ça bouge de tous les côtés dans nos montagnes. Et pour nous contacter, toujours un numéro de téléphone, le 05 62 92 38 31, où vous tombez sur notre répondeur qui est là pour vous. N'hésitez pas à vous en saisir, autant pour nous laisser un message, nous lancer un appel ou encore transmettre quelque chose au plus grand nombre. N'hésitez pas à vous en saisir, et toujours notre site internet Fréquence Plus. rfi.fr sur lequel vous retrouvez tous les podcasts, les interviews, les reportages, etc. qu'on effectue sur le territoire. Allez, de ce pas, je vous propose d'enchaîner et de retrouver tout de suite notre revue d'actualité locale. C'est parti.
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26: Bonjour, c'est Caroline au micro de Fréquence Luce. Nous sommes le vendredi 7 août et voici les actualités locales. Bientôt le 153e pèlerinage national de l'Assomption. Du 12 au 17 août, Lourdes accueille la 153e édition du pèlerinage national de l'Assomption, présidé par le cardinal Jean-Paul Vesco, archevêque d'Alger. Environ 7500 pèlerins, dont 700 personnes malades ou en situation de handicap, seront accompagnés par 3500 hospitaliers bénévoles. Toutes les générations de pèlerins seront représentées, de 0 à 95 ans. Placé sous le thème de « Je vous salue Marie, comblée de grâce », le rassemblement sera rythmé par les grandes célébrations de l'Assomption, conférences et temps de prière. Parmi les nouveautés, le chemin du Oui, la prairie de la Consolation, dédiée aux victimes d'abus et la bénédiction d'une icône des martyrs d'Algérie à l'occasion des 30 ans du martyr des moines de Tibirine. La procession mariale du 14 août et la messe sur la prairie le matin sont les grands temps forts de l'une des plus grandes fêtes mariales. Un élu d'opposition démissionne du conseil municipal. À Cap-Verne, Gérard Chauvet, conseiller municipal d'opposition élu en mars dernier, a démissionné de son mandat. Dans un courrier, il dénonce un manque de dialogue et une gouvernance qu'il juge verrouillée, critiquant notamment la gestion du thermalisme, du tourisme et du projet de station d'épuration. Le maire, Jean-Paul Laran, regrette cette décision et conteste ses accusations. Il assure que les dossiers sont suivis dans l'intérêt de la commune, rappelle que les budgets sont contrôlés par les services compétents et appelle à une opposition constructive. Cette démission ravive les tensions entre majorité et opposition quelques mois après les élections municipales. Des ateliers numériques à destination des seniors. La Fédération des foyers ruraux 3165 lance, de septembre 2026 à juin 2027, des ateliers numériques hebdomadaires destinés aux personnes de plus de 60 ans. Organisées en petits groupes de 8 participants maximum, ces séances d'1h30 seront animées par un professionnel de l'informatique à Agos-Vidalos, Argelès, Beausins et Pierre Fitness Alas. Les participants pourront apprendre à utiliser ordinateur, tablette ou smartphone, naviguer sur Internet en toute sécurité, repérer les arnaques, effectuer des démarches administratives en ligne ou encore gérer leurs données. Le prêt de matériel est possible. Le tarif est fixé à 15€ par mois, auquel s'ajoute une cotisation annuelle de 15€. Les inscriptions sont d'ores et déjà ouvertes. Le château fort de Lourdes replonge au Moyen-Âge. Le château fort musée pyrénéen de Lourdes organise une journée médiévale ce dimanche 9 août de 9h à 18h. Au programme, campement, démonstration de combat, initiation au tir à l'arc, découverte des métiers d'autrefois avec tournage sur bois, enluminure, taille de pierre et apothicairerie. Des visites guidées, des ateliers de blason pour les enfants et une reconstitution autour des Templiers compléteront les animations. Le troubadour Serge Clader proposera un intermède musical, tandis que l'association Le Tailloir fera découvrir la cuisine médiévale. Les animations sont gratuites pour les moins de 6 ans. On finit ces actualités avec une note gourmande et le championnat de France de la tourte pyrénéenne. La lourdaise Caroline Bernard a remporté le titre de championne de France de la tourte pyrénéenne lors de la fête de la tourte à Galan, dans la catégorie professionnelle. À la tête de son entreprise, nommée les deux sœurs Bigourdan, avec sa sœur Magali, elle a simplement présenté la recette familiale réalisée chaque jour dans leur laboratoire de Lézignan, avec des produits locaux. Une distinction honorifique qui récompense le savoir-faire transmis par leur mère et valorise le terroir des Hautes-Pyrénées. C'était les actualités locales de ce vendredi 7 août. Belle écoute à tous sur Fréquence Luce et bon week-end.
3: Merci Caroline. Et Caroline qu'on retrouvera tout à l'heure en deuxième partie d'émission pour découvrir ce dispositif Atrium qui est donc né à Tarbes. Pour l'heure, eh bien, je vous emmène du côté d'Argelès-Gazost où j'ai eu la chance de rencontrer toute la troupe d'adolescentes qui sont actuellement sur scène et c'était pendant leur résidence justement où ils étaient en train de créer ce spectacle Miroir, Miroir. On en découvre davantage avec toute cette jolie troupe.
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3: Carole, on est quelques jours avant la fin de ce stage performance, un peu, on pourrait dire. On t'avait rencontré pour Miroir, Miroir. Est-ce que tu peux replanter le décor, s'il te plaît ?
2: Oui, je suis entourée de 10 filles qui ont été sélectionnées pour faire une comédie musicale en théâtre, chant, danse, avec un stage de 2 semaines. C'est l'histoire de Blanche-Neige qui a été revisitée en inversant tous les rôles d'hommes et de femmes. Donc, nous avons les 7 sœurs, nous avons un Blanche-Neige Ibaï parfait, nous avons un John Ross qui normalement est la sorcière, qui est styliste absolument démoniaque, et à l'issue de ce stage, on a une tournée ensuite de 6 dates. Dont la première est le 31 juillet à Lourdes.
3: Bon, alors on va revenir sur les dates après. Mais alors du coup, 2 semaines, là il reste quelques jours encore. On va faire le tour pour savoir comment elles se sentent déjà toutes, puis les rencontrer. Allez, on commence par la sorcière, si j'ai bien compris. La sorcière styliste démoniaque. Bonjour.
6: Bonjour. Moi c'est Cynthia. En fait, je suis d'abord assistante à la mise en scène auprès de
3: Carole. Sentais par rapport au profil d'âge, j'allais dire.
6: Et il se trouve qu'en effet, je me suis retrouvée par la force des choses à jouer dans la pièce, dans le rôle de John Ross.
3: Comment elle s'est passée cette semaine déjà ?
6: C'était très tumultueux, on a eu beaucoup de rebondissements, mais au final on a une équipe incroyable de filles hyper motivées qui arrivent à apprendre des chorégraphies, des chants, à s'adapter aux intempéries, parce qu'il y en a eu quelques-unes quand même, il faut le dire. Et franchement c'est incroyable, quoi. On arrive avec un résultat qui est quand même très plus que qualitatif. On est plein de joie à l'idée de continuer ce projet-là pour le finaliser et le présenter surtout dans le public, quoi. Puis elles ont envie de le partager, je pense. Hein, les filles ?
3: Oui ! Bon, d'ailleurs, on va faire le tour, hein, puisqu'on est tous en arc de cercle, là. C'est parfait. Ça me donne l'occasion d'avancer vers chacune. Bonjour.
7: Bonjour. Alors, moi, c'est Alban, mais je suis dans le rôle de Ibaï, qui est donc le personnage principal.
3: Okay, qu'est-ce qui t'a motivée à rejoindre cette troupe de théâtre comédie musicale ?
7: J'ai toujours aimé le théâtre. La mère de ma cousine m'avait proposé de faire cette activité et j'ai été motivée dès le départ.
3: Au bout d'une semaine, ça y est, t'es dans ton rôle ?
7: Ouais. Enfin, il y a encore quelques modifications au niveau de ma démarche, par exemple, et de comment je me porte. Mais on y travaille.
9: Bonjour, moi c'est Lucille.
3: Lucille, alors tu joues quel rôle toi ?
9: Alors j'en fais 2, je joue une des 7 naines, Joy, joyeuse. La joie, voilà, joyeuse. Et ensuite je fais la mère de Ibaï, donc qui se fait manipuler par son mari John Ross. J'avais jamais fait de théâtre, j'étais plutôt sur le chant et la danse depuis plusieurs années au collège. Et quand j'ai vu cette annonce, ça m'a tentée, je suis allée direct, quoi. Je me suis dit que ça serait bien de rencontrer des gens, de faire partie d'un groupe pendant l'été, voilà.
10: Je m'appelle Paloma, donc je joue le rôle de Blair, donc une des 7 sœurs.
3: Blair, du coup, c'est...
11: Achoum.
10: Oui, voilà, celle qui est enrhumée, tout ça.
11: D'accord.
10: Un peu l'ado difficile. Et je joue également le rôle de la chasseuse. On m'a proposé de participer à cette comédie musicale. Et puis, comme j'aime tout ce qui touche à la scène, je me suis dit, pourquoi pas essayer. J'ai jamais fait de théâtre, donc j'apprends et ça se passerait bien. Et ça me donne envie de peut-être plus tard en refaire une, pourquoi pas.
3: Ah, pourquoi pas continuer. T'as quel âge, toi ?
10: J'ai 15 ans.
3: Ouais, j'ai pas demandé, vous avez quel âge, en fait ?
9: Moi, j'en ai 16.
10: 15 aussi.
3: Ok, vous avez tout à peu près le même âge ?
12: J'ai 15 ans aussi. Bonjour, moi je m'appelle Abigail. Et j'incarne le rôle de Narco.
3: Narco, c'est...
12: C'est...
11: Qui s'endort.
3: Oui, narcoleptique.
12: Voilà, mais en fait, de base, moi, je n'étais pas ici. Il y avait un autre jeune homme avant, mais il est parti, donc j'ai pu reprendre le rôle. Un de mes amis avait vu qu'il y avait une place et il m'a demandé si je voulais faire, et j'ai été retenue.
3: Et c'est la première fois que tu fais du théâtre ?
12: Non, pas du tout. J'en ai fait 2 ans au collège. Oui, mais en fait, quand je fais aussi de la danse avec cette demoiselle...
3: Et comme là, c'est comédie musicale, en plus.
12: Voilà, et j'adore danser et chanter, donc...
3: Donc c'est tout trouvé pour toi. Donc une semaine comme un poisson dans l'eau ?
12: Oui.
3: Est-ce qu'il y a beaucoup de textes, d'ailleurs ?
12: Pour moi, non. En fait, je crois que le plus dur, c'est qu'en fait, il faut que je rêve et que je parle en même temps en train de dormir. Sauf que ça va être un peu compliqué parce que j'ai pas trop de rêves en tête.
3: Il va falloir réfléchir à des rêves.
12: Ouais, voilà.
27: Bonjour, je m'appelle Héloïse et j'incarne le rôle de Timmy. Donc, dans la pièce, voilà. Et donc, je bégaye, car je suis timide.
3: Ah, ça sacrée performance, alors.
27: Voilà.
3: Donc, t'as réussi à te mettre au bégaiement, comment tu fais ?
27: Je vais prévenir les autres. J'ai assez bossé, tout ça, mais on y arrive. Et j'ai toujours, ma mère m'a proposé de faire cette comédie musicale. Et j'ai été partante car j'ai fait 5 ans de théâtre à Argelès avec un autre professeur.
3: Du théâtre de la gare aussi ?
27: Oui, voilà.
3: Ok.
27: Au début, je sais pas, j'étais pas très partante et tout ça. Et puis je me suis dit, j'ai qu'une seule vie, donc on va y aller.
3: Et puis tu as quel âge toi ?
27: J'ai 14 ans.
3: T'en as encore devant toi.
0: Bonjour, je m'appelle Eva, j'ai 22 ans et je joue dans le rôle de prof.
3: Ça te colle à la peau ça, prof ? T'aimes bien enseigner les choses ?
0: Oui, j'espère. Généralement dans la vraie vie, non, je donne pas d'ordre, etc. Donc je pense que c'est le bon choix, enfin j'espère, on verra avec ce qu'elles me disent des autres.
3: Et jusque là, comment ça se passe d'un point de vue entente, tous ensemble ?
0: Au début c'était un peu dur, on se découvrait, etc. On a fait des filages, on était un peu perdus, quoi. Et au fur et à mesure des jours, ça va, on apprend des choses, les danses, les chants. On s'apprend mutuellement aussi avec les filles et petit à petit, on fait un bon groupe.
3: Vous êtes solidaires, du coup, maintenant ?
0: Oui, oui, oui.
3: Et comme quoi, ça va vite, hein. C'est chouette, ça.
0: Oui, c'est ça, la magie du théâtre.
5: Bonjour, je m'appelle Nora, j'ai 13 ans et je joue le rôle de Grinch, c'est Grincheux.
3: T'as un grand sourire et des yeux bien pétillants. Et t'arrives à jouer le rôle de Grincheux ?
5: Oui, parce que je l'incarne sur scène. Ah. Ouais, j'aime bien jouer des rôles qui me ressemblent pas forcément. Cette année, c'est ma 6e année de théâtre.
3: Ah, mais t'as commencé toute petite, toi ?
5: Oui, 7 ans. Je suis une grande passionnée de théâtre. À la danse, on nous a proposé cette comédie musicale. Donc, c'est pour ça que je suis là.
3: Alors, tu fais du théâtre, de la danse et le chant, t'en faisais déjà ou pas ?
5: Non, j'ai jamais fait de chant. Je fais la chorale au collège. Et j'avoue que j'étais un peu timide de chanter au début. Parce que j'ai un peu peur, j'aime pas trop ma voix, mais je m'ouvre petit à petit.
3: On a une future artiste, on va te voir sur les grandes scènes et les affiches plus tard, toi.
5: Ah bah peut-être, on espère.
3: Donne-nous un autographe radiophonique, ça pourrait être quoi, un autographe radiophonique ?
5: Je m'appelle Nora, fréquence plus.
3: Yes ! Voilà, tu seras en jingle. Merci Nora.
11: Bonjour, je m'appelle Emma, j'ai 14 ans. J'ai fait de la danse, mais j'étais vraiment petite et c'était pas trop mon domaine, on va dire. Après, j'ai fait un peu de chorale en 6e, mais j'ai arrêté parce que j'aimais pas trop le prof. Et du théâtre, j'ai jamais fait.
3: Et alors, au bout d'une semaine de découverte, on dit quoi ?
11: C'est trop cool. Tout me plaît, même si dans certains... Enfin, par exemple, la danse, ça me plaît, mais bon, heureusement que je suis au fond, quoi. Parce que, bon, voilà. Après, je chante pas trop, donc c'est bon. Le théâtre, vraiment, j'adore.
3: Je chante pas trop, donc c'est bon. Le théâtre, j'adore.
11: Le théâtre, j'adore.
3: Et tu fais quel rôle, toi ?
11: Alors, je joue deux rôles et un petit rôle. Enfin, je joue donc du coup le rôle de Kathleen, qui est le prince, qui vient sauver Blanche-Neige. Je joue le rôle de Cyrielle, donc qui est un peu le miroir. Et une femme de ménage.
3: Ça, t'as trois rôles, quoi.
11: Oui, mais après, les femmes de ménage, c'est pas vraiment un rôle. Enfin,
13: ouais, elle chante, elle danse.
11: Oui, oui, mais on peut pas le comparer à quelque chose qu'il y a dans Blanche-Neige.
13: Oui, la chante du Boris Vian. La complainte du progrès.
3: Et alors justement, les chansons, comment vous les avez trouvées par rapport au répertoire ?
11: Elles sont super, surtout que c'est Carole du coup qui les a inventées. Et donc du coup, c'est vraiment spécial pour cette pièce de théâtre, quoi. Et elles sont super.
3: Vous verriez son sourire, ça en dit long. Il reste qu'une personne après toi à interviewer. Alors c'est l'occasion de dire, là vous allez faire une première représentation le 31 juillet. Il y en a d'autres derrière. Bien évidemment, on l'annoncera au plus grand nombre. Et justement, qu'est-ce qu'on peut dire au plus grand nombre pour les encourager à venir vous voir ?
11: Venez nombreux ! Venez nombreux, ça va être vraiment trop cool.
3: Et toi, t'as hâte d'y être à cette première représentation déjà ?
11: Oui, j'ai trop hâte, même si je sais que je vais un peu stresser, mais j'ai trop hâte.
3: Ah, mais c'est un bon stress, ça, la boule au ventre, l'envie de faire pipi 15 fois.
11: Oui, c'est ça.
3: C'est trop.
11: Ouais.
3: Vous connaissez déjà ça, le track ?
14: Oui.
3: Ceux qui connaissent pas vont se faire aider par ceux qui connaissent.
15: Bonjour.
3: Avec cette belle gavroche.
15: Merci.
3: C'est un accessoire ?
15: Oui.
3: D'accord. Alors toi, c'est quoi ton rôle déjà ?
15: Je joue Lune, c'est comme simplette.
3: D'accord. Parce que t'as toujours la tête dans la lune.
15: Ouais.
3: Et comment tu t'appelles ?
15: Alix.
3: Alix joue Lune. Ça te correspond dans comme caractère dans la vie ?
15: Oui.
3: Pas vraiment.
15: Non, je sais pas. Faut demander aux autres.
3: Non, si. T'es un peu une rêveuse ?
15: Oui. Non, c'est faux.
3: Et alors, qu'est-ce qui t'a motivé à venir, toi?
8: Je voulais découvrir des nouveaux domaines, le chant, la danse et le théâtre, parce que j'en avais jamais fait avant.
14: C'est trop bien.
3: Tu chantes bien, tu danses bien, tu théâtres bien.
8: J'irai pas jusque-là, mais ça va, je me débrouille.
3: Mais tu prends plaisir, ouais. Quoi. Bon, mais si tu prends plaisir à tout, déjà, c'est énorme. Et qu'est-ce qu'on peut dire, alors, aux auditeurs pour qu'ils viennent vous voir au spectacle?
8: Bon, on s'est beaucoup entraînés et il faut qu'il y ait beaucoup de monde et que les salles soient remplies. On compte sur vous.
3: Carole, alors là, on a fait le tour de tout le monde. Motivation énorme. Visiblement, vous serez prête pour le 31 juillet, à n'en point douter, et avec le sourire et la patate. Donc, le 31 juillet, c'est à Lourdes. Hein.
16: Oui, le 31 juillet, c'est à Lourdes, au Palais des Congrès, et à 20h30. Ensuite, on réattaque le lundi, 3 août, et on sera à Odos, à la salle des fêtes. Okay. C'est toujours 20h30 de toute façon les représentations. Et ensuite le 4 août c'est à Visker à la salle des fêtes, le 5 août à Saint-Créac, le 6 août à Adé et le 7 août on termine à Argelès au casino et après on va faire la fête. Ouais.
3: Bon, donc ça termine par le casino d'Argelès avec une bonne fiesta. Vous vous sentez comment, là? Stressé, le trac, comme on disait, mais surtout motivé?
17: Ouais.
3: Bon, alors qu'est-ce qu'on peut vous souhaiter à toutes, là, pour ce qui reste jour avant la représentation?
18: De la force et du courage.
19: Force et honneur. Ouais. Et plaisir.
17: Ouais.
19: Plaisir.
3: Et ils en ont pris du plaisir, croyez-moi, c'était pas chose qui manquait. Et alors si vous voulez les soutenir, une dernière occasion, eh bien c'est demain soir à Argelès-Gazost. Donc à 20h30, comme chaque représentation qui a eu lieu cette semaine. Alors n'hésitez pas à aller les soutenir, cette bande de jeunes, et puis surtout à passer un bon moment avec eux. Allez, il est temps d'aller voir les prévisions météo France au sein.
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3: Nos prévisions selon Météo France au sein pour ce vendredi 7 août. Alors c'est globalement ensoleillé avec des températures en hausse, quelques nuages qui ont pu persister en début de matinée sous 1500-1700 mètres d'altitude et qui se sont dissipés. Ailleurs, le temps était déjà bien ensoleillé. Cet après-midi, quelques développements nuageux pourraient donner des petites averses, mais isolées. Isothermes 0 degré aujourd'hui vers 4500-4600 mètres d'altitude et les températures sont en hausse avec des maximales qui iront jusqu'à 28 degrés en vallée, jusqu'à 25 degrés à 1500 mètres, 19 degrés à 2400 mètres d'altitude avec un vent d'ouest à nord-ouest qui était modéré ce matin sur les sommets et qui est plutôt d'ouest à sud-ouest cet après-midi. Et pour la nuit prochaine, on nous annonce un temps calme et un ciel dégagé. Voilà donc pour nos prévisions de ce vendredi 7 août.
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3: Et après ce petit point météo, et bien direction Tarbes pour découvrir l'association Atrium, qui est née du constat qu'à Lourdes, chaque printemps, c'est le même compte à rebours. Des pèlerins qui arrivent, des hôtels qui ouvrent et des offres d'emploi qui restent sans réponse. Femmes de chambre, serveurs, cuisiniers, les postes sont là, mais les candidats beaucoup moins. Alors face à cette pénurie qui dure, il y a une association tarbaise qui s'est créée, Atrium, pour développer un dispositif d'accompagnement vers l'emploi pour les personnes migrantes en cours d'intégration. Et c'est Caroline qui est partie à la rencontre de celles et ceux qui ont créé ce dispositif et qui le pérennisent avec conviction et sincérité. On découvre tout cela ensemble tout de suite.
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32: Lourdes, deuxième ville hôtelière de France derrière Paris. Plus de 120 hôtels, plusieurs millions de pèlerins chaque année. Et pourtant, chaque printemps, les hôteliers recommencent le même sprint. Trouver des femmes de chambre, des serveurs, des cuisiniers, avant que la saison ne démarre. Cette année encore, les offres d'emploi s'accumulent sur les sites de recrutement et restent souvent sans réponse. Une partie de la solution vient d'une association tarbaise, Atrium, qui accompagne des personnes migrantes vers l'emploi. Certaines d'entre elles ont trouvé un poste dans un hôtel lourdais. Un parcours qui soulève autant de questions qu'il n'apporte de réponses.
33: Au départ, c'était vraiment pour aider les jeunes travailleurs à préparer des CV, des lettres de motivation. Et en fait, les animateurs ont vu que c'était quelque chose d'important, un support d'accompagnement important vers l'insertion et l'intégration professionnelle. Et c'est à partir de là que le côté formation à Atrium s'est développé.
32: Corinne Arnali, coordinatrice pédagogique, référente qualité et personne ressource handicap à Atrium.
33: Alors le dispositif Dynamo, c'est un dispositif innovant qui a été mis en place par Atrium, imaginé et conçu par Atrium, qui a démarré en septembre 2025 et qui se poursuit encore aujourd'hui avec un parcours imaginé pour des personnes bénéficiaires de la protection internationale. Un démarrage de septembre jusqu'à fin novembre sur du FOS, du français à objectif spécifique. Là, c'est les personnes qui étaient orientées vers le métier de commis de cuisine. Donc, on a vraiment travaillé avec eux ce vocabulaire. Ils avaient déjà une petite base en général. Ensuite, ces personnes ont pu intégrer une formation de 2 blocs de compétences du titre professionnel de commis de cuisine qui se fait à Lourdes, au lycée Larousa, par le Greta de Tarbes. Donc là, il y a eu l'acquisition de compétences techniques, une continuité de ce vocabulaire technique et toujours en soutien à Trium sur ce vocabulaire technique qu'ils étaient en train d'acquérir et en même temps les codes de l'entreprise française. Les hôteliers ont tout d'abord exprimé dans la discussion en fait des besoins en logement pour les personnes embauchées à la saison. Et c'est un vrai souci sur Lourdes, hein, le logement saisonnier. Donc c'est parti de ça au départ. Et nous, on s'est dit, mais comment on pourrait à la fois répondre à leur problématique logement, mais aussi du coup à leur problématique besoin en main-d'œuvre, avec une étude qui a été menée, toujours par ce club des hôteliers et restaurateurs lourdais, et qui démontre que dans les 3 à 5 ans à venir, ils vont perdre à peu près 300 saisonniers dits historiques, donc des personnes qui reviennent tous les ans. Et donc il y a vraiment un besoin de renouvellement de cette main-d'œuvre saisonnière. Donc on a nous proposé avec par rapport aux personnes qu'on accompagne la possibilité de les former et de les aider au logement.
32: Qu'est-ce qui va se passer après quand le dispositif va s'arrêter ?
33: Alors là déjà on continue le suivi, c'est-à-dire qu'ils ont terminé leur formation fin mars, ils ont passé des examens et il y a un engagement de l'employeur en général pour prendre la personne formée pendant 6 mois. Sur un emploi, donc ça correspondait globalement à un emploi saisonnier. À la fin de la saison, on va faire un bilan avec eux et avec l'employeur pour réfléchir ensemble, est-ce que cette personne est adaptée à ce domaine d'activité, à ce type de métier, est-ce qu'il a envie, il ou elle a envie de continuer dans la saison et dans le domaine de la restauration et de la cuisine en particulier. Et ensuite, on les laissera vivre avec le droit commun, avec France Travail qui va continuer à faire un accompagnement et s'il y a besoin d'un accompagnement social avec leurs assistantes sociales, etc.
32: Atrium forme, les hôteliers embauchent, mais une formation, ça se finance. C'est France Travail qui a mobilisé un dispositif spécifique pour rendre ce parcours possible.
1: C'est un peu nos missions quand même de base, c'est aider les demandeurs d'emploi à trouver donc une solution professionnelle. Et là, en l'occurrence, on y avait des besoins. Il y a des besoins forts chaque année donc sur la saison lourdaise. Et donc, il faut trouver des nouveaux talents. Et donc, ça faisait partie de cette opération.
32: Thibaut Charon, directeur de l'agence France Travail de Lourdes.
1: La POI s'appelle, c'est un sigle qui veut dire préparation opérationnelle à l'emploi individuel. En gros, on finance des heures de formation pour faire en sorte que le stagiaire puisse apprendre le métier directement auprès d'un soit d'un organisme de formation, soit directement en tutorat auprès de l'entreprise pour voir un petit peu leur technique de travail. Et l'objectif étant ensuite de signer un contrat de travail de 6 mois minimum pour pouvoir donc favoriser l'intégration de cette personne-là. Alors cette mesure en plus est très très bien parce que c'est du sur mesure, c'est l'employeur qui apprend le métier directement avec la personne et on a un taux de retour à l'emploi qui approche les 90% en France entière. Et dans le cadre de cette opération Dynamo auprès de ces bénéficiaires de la protection internationale ou des réfugiés, on a eu 100% de réussite. Et pour les employeurs, les 10 métiers sur lesquels ils déposent des offres d'emploi, 7 correspondent aussi aux 10 métiers de l'hôtellerie restauration. Donc on a donc un risque de pénurie effectivement de compétences pour les qu'il faut combler actuellement et donc c'est pour cela qu'il y a pas mal d'actions qui sont faites à travers les différents partenaires, que ce soit la mission locale, Cap Emploi ou même France Travail auprès des hôteliers pour amener les personnes à aller sur ces secteurs-là.
32: Former quelqu'un, c'est une chose. Encore faut-il que cette formation corresponde à ce que les employeurs attendent réellement. C'est le défi quotidien du formateur. Nicolas Migazi et Renaud Fabry, formateurs à Atrium.
2: Alors c'est toute la spécificité de ce qu'on appelle le français sur objectif spécifique, c'est-à-dire que bon, on a effectivement donc des gens d'origine étrangère qui arrivent, bon, il y a une énorme pression pour, et de plus en plus importante en plus, pour leur demander une montée rapide en compétences en français, mais il y a finalement relativement peu de dispositifs existants actuellement, il y a une pénurie en fait de dispositifs. En même temps, il y a une pression vers l'employabilité, or souvent bah, il y a une sorte de tension entre le besoin linguistique et le besoin d'aller travailler rapidement. Donc la spécificité du français sur objectif spécifique, c'est essayer de leur donner ces outils de communication, essentiellement à l'oral, en règle générale, pour pouvoir être relativement opérationnel en situation sur un métier spécifique. Donc concrètement, ça passe par alors une insistance quand même sur l'oral, donc avec des simulations de situations, des interactions, etc. Et puis voilà, un minimum d'apprentissage au niveau de la lecture, de l'écriture, pour que, en situation, par rapport au vocabulaire qui est nécessaire à leur métier, ils arrivent voilà, à remplir les tâches et, voilà, et à s'intégrer professionnellement.
4: Souvent, c'est des gens qui sont quand même assez débrouillards, qui ont traversé quelques pays, qui ont pu avoir différentes expériences et qui démontrent une certaine volonté aussi à s'insérer. Donc il n'y a pas de grandes difficultés. Après, c'est toujours la différence entre la théorie quand ils sont avec nous en salle et la pratique, puisqu'il y a aussi, on va dire, une approche qui se fait au fil du temps avec les stagiaires, une certaine forme de confiance. Et quand ils arrivent dans un nouveau contexte professionnel, ben, il y a toujours un petit peu plus de pression. Il y a une pression du résultat face aux missions qui sont confiées. C'est pour ça aussi que sur la deuxième phase, ils étaient quand même au lycée Larousa et mis dans situation professionnelle pour essayer d'anticiper et se préparer au mieux aux actions à réaliser, aux tâches à réaliser, même si ça restait scolaire, on va dire, ça les préparait entre la théorie, une partie pratique, avant d'aller véritablement sur le terrain en entreprise, même si chaque entreprise et chaque employeur est aussi différent dans l'approche du métier, des missions et de la communication qu'il peut avoir avec ses nouveaux salariés.
2: Tout au long de la formation, bah, on les voit progresser, alors, au niveau linguistique, on les voit progresser là, c'est dans les gestes, les postures techniques, etc. Après, bah, il y a quand même de toute façon un saut. Quand ils sont réellement, il y a le coup de feu, etc. Il y a le stress, il y a un environnement de travail qui n'est plus justement un environnement voilà, dans lequel ils sont pris en charge, encadrés, etc. Et c'est là véritablement qu'on va voir et qu'ils vont voir. Voilà, en général, ça s'est bien passé.
4: On va dire que ce qui est le plus important, c'est leur part d'autonomie et d'adaptation qu'ils peuvent avoir face à certaines situations. Donc nous, en formation, on peut identifier que certains ont de plus fortes capacités en termes d'autonomie ou d'adaptation que d'autres. Et effectivement, ça peut se retrouver lors des stages qu'ils ont eu à faire pendant leur temps de formation et lors des premières semaines en entreprise.
32: À l'autre bout de la chaîne, il y a celui ou celle qui a fait ce chemin, qui a appris, postulé et qui travaille aujourd'hui dans un hôtel de Lourdes.
6: Je suis ukrainien, j'ai arrivé en France 3 ans. Maintenant, je travaille à l'hôtel Astoria Vatican à Lourdes.
32: Rencontre avec Bobir Yor.
6: Ce travail est beaucoup intéressant. À début, mon chef donnait ma mission couper légumes, couper fruits. Après, petit à petit, aujourd'hui, je coupe viande, tranchos, saucisson, préparation, crème chantilly, crème pâtissière, beaucoup préparation dessert. C'est beaucoup intéressant métier pour moi. En Ukraine, je travaille à ingénieur logistique, mais en français, cet métier est beaucoup, beaucoup intéressant pour moi et je pense après 12 ans, 3 ans, travailler à cuisiner et à poste sous-chef au second.
32: Qu'est-ce que ça a changé pour vous d'avoir ce travail, d'avoir cette formation ?
6: Cette formation donnait m'a beaucoup grammaire, beaucoup expérience à pratique à lycée Larousse, beaucoup d'informations pour République française, pour gouvernement, pour parler et communiquer à habitation française, pour poli, pour gentil, etc., etc. Français, c'est beaucoup politien personne et beaucoup poli communiqué. C'est intéressant pour moi, c'est beaucoup, beaucoup bien.
32: Du côté des employeurs, la question est plus pragmatique. Est-ce que ça fonctionne? Et qu'est-ce que ça change concrètement dans un hôtel? Gilles Fonte, hôtelier à Lourdes.
7: Je suis exactement trésorier du Club des CHR de Lourdes, qui est le syndicat professionnel des cafés, hôtels, restaurants, majoritaire sur la place de Lourdes. Aujourd'hui, le bien, c'est quoi? C'est qu'aujourd'hui, ça fait partie d'une des réponses à la problématique de recrutement de nos métiers. Donc ça, c'est excellent. Que c'est aujourd'hui, on peut se satisfaire du pourcentage de réussite, parce qu'aujourd'hui, le taux de réussite est excellent. Et puis voilà, bon, après, il y a d'autres choses là-dedans auxquelles il faut répondre, hein, parce qu'on a le problème de la problématique, pardon, de la formation. Mais on a la problématique du transport, on a la problématique du logement, etc., auquel il faut répondre, hein, parce que cette problématique de RH, elle est multiple, quoi, hein, on ne sait pas juste trouver du personnel, hein. L'attractivité de nos métiers, elle n'est pas, à mon avis, c'est pas ça le problème de l'attractivité, parce qu'on a relevé nos salaires, etc. L'attractivité, elle est du fait que, aujourd'hui, par exemple, sur des métiers ouverts le soir, sur Lourdes, on n'a pas de logement pour les étudiants, on n'a pas d'attrait pour les étudiants. Les étudiants vont venir de Tarbes ou de Pau. Et ces jeunes-là, comment ils font pour venir au travail à 18h, partir à 21h? S'ils n'ont pas de voiture et les moyens de couvrir les frais d'un véhicule. Donc cette expérience Dynamo nous a permis de lever une première solution et il faut continuer à creuser dans ce sens.
32: Tout ceci n'est pas une solution toute faite. Cela montre une réalité de terrain. Des gens qui cherchent du travail, des employeurs qui cherchent des salariés et une association qui tente de faire le lien. Reste une question que personne n'a vraiment tranchée. Est-ce qu'embaucher des personnes migrantes dans des emplois saisonniers sous tension, c'est de l'intégration ou est-ce qu'on leur fait juste prendre les postes que personne ne veut? La réponse, sans doute, dépend de ce que l'on fait après la saison.
3: Très bonne question. Merci beaucoup Caroline pour ce joli reportage donc sur cette association Atrium et tous les enjeux que ça contient. N'hésitez pas à les retrouver et à partager ce reportage qui se trouve sur notre site internet fréquensus.fr. Et il est temps pour moi de vous tirer ma révérence tout en vous annonçant ce qui va se passer sur nos ondes dans les heures qui viennent. Alors déjà dans quelques secondes, c'est l'agenda, les idées sorties pour les jours à venir, suivi d'un après-midi en musique et à 17h dans de la suite dans les idées, eh bien, nous retrouverons une autre association qui s'est montée contre la deux fois deux voix qui est censée prendre place à AD. Et donc, on a été prendre des nouvelles, ou plutôt Caroline a été prendre des nouvelles de cette association nommée Combidos. Donc, on en découvrira plus à 17h, puis à 18h. Ne manquez pas votre émission Radio Blaster qui, en plein cœur de cet été, a réussi à nous en pondre une toute fraîche. Merci à Romain Barré pour cela. Et puis, si vous la loupez, qu'une diffusion de Radio Blaster à ne pas manquer, sinon ce dimanche à 16h. Et puis en suivant aujourd'hui, eh bien à 20h, vous avez rendez-vous avec Radio France Internationale, une rediffusion de vos actualités locales. Et puis à 21h, oui, vous avez rendez-vous avec un épisode de Beatles or Not to Be, une émission qui met en valeur les Beatles sans jamais diffuser un seul morceau des Beatles, en tout cas des Beatles originaux. Voilà, et puis en suivant, eh bien c'est Fréquence Plus Weekend avec vos émissions, vos reportages, vos chroniques, des rediffusions et etc. etc. J'étais ravie de vous accompagner. Il ne me reste plus qu'à vous souhaiter une très très belle continuation de journée et un bon week-end dans la foulée. Salut.
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se dirige ensuite vers Harlem. À 19h, l'office protestant commence dans un temple tout à fait moderne et particulièrement laid. La mer Cathique est partout et les Américains savent y faire pour aller chez le chaland. Les enceintes devant l'église retransmettent la cérémonie. Le gospel bat son plein et des hommes de paroisse nous remettent des fascicules sur le bien, le mal et Satan. Avant que nous nous asseyions sur le banc des communions. Il n'y a que des noirs dans l'assemblée, hormis un groupe de touristes espagnols. 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
3: Adé est le dernier village entre Tarbes et Lourdes à ne pas être contourné par la RN21. Un projet de 2x2 voies qui, chaque jour, voit passer 21 000 véhicules selon le dernier comptage. Il y a un an, nous recevions Olivier du collectif Cambidos Debout qui s'opposait à ce projet. Depuis, l'enquête publique s'est tenue. Le commissaire enquêteur a rendu ses conclusions fin mars 2026 et une décision préfectorale est désormais attendue à l'automne. Où en est le combat de Cambidos Debout? Qu'est-ce qui a changé depuis notre dernier échange? Olivier, de l'association, est là pour nous en parler aujourd'hui au téléphone. Bonjour Olivier.
4: Bonjour Caroline.
3: Alors pour les auditeurs qui nous découvrent, pouvez-vous nous rappeler en quelques mots ce qu'est ce projet de déviation et pourquoi Cambidos Debout s'y oppose?
4: Ben, ce projet de déviation, c'est un projet de contournement de la commune d'Adé. C'est la création d'une voie express 2x2 voies qui passerait derrière la voie ferrée et qui éviterait donc le passage dans Adé et qui aurait aussi un méga échangeur au niveau de Partrest pour que les voitures puissent sortir vers la commune de Partrest. Voilà. Et nous, notre collectif, on est plusieurs citoyens et citoyennes à s'être réunis par rapport à lutter contre ce projet parce qu'on considère que c'est un projet dans notre temps démesuré qui va coûter 80 millions d'euros à la collectivité, donc à l'État. Et surtout que dans un contexte, on va dire, caniculaire où il y a la sécheresse, notre argumentation était déposée pendant l'enquête publique est de plus en plus légitime.
3: Depuis notre dernier entretien, donc c'est Sandrine qui vous avait interviewé l'année dernière. Et donc l'enquête publique s'est déroulée ouverte le 15 décembre 2025 et prolongée jusqu'au 13 février 2026. Comment avez-vous vécu cette période? Qu'est-ce qui en est ressorti de ça?
4: Ce qui en est ressorti, c'est que bon, nous, on a pas mal argumenté, donc on a mis pas mal de d'avis sur le lien qui permettait d'argumenter pour ou contre, et on a rencontré donc le commissaire enquêteur une fois aussi pour aussi expliquer notre position par rapport à ce projet. Et ce qui en sort, c'est que le 26 mars, le rapporteur monsieur Faliero a rendu son rapport et voilà qui ne nous satisfait pas, et depuis donc nous on essaie de continuer à fédérer des citoyens et citoyennes à rencontrer des associations environnementales pour éventuellement donc ester en justice au moment où le préfet rendra son arrêté sur la destruction des espèces protégées et de leur habitat.
3: Le commissaire enquêteur, il a conclu une prépondérance nette d'avantages. Donc en gros, ça veut dire que lui, il est plutôt favorable à ce projet. De cette enquête, il y a également un collectif favorable qui s'est mis en place, donc les naufragés de la RN21, qui a lancé une pétition dès l'ouverture de l'enquête, sans compter le soutien des élus locaux. Comment vous jugez que ce rapport de force?
4: Après, nous, on entend les requêtes et on comprend la situation des riverains et des riveraines d'Adé. Qui est un collectif qui s'est monté, bah, c'est tout à fait compréhensible, hein, puisque nous, on l'avait évoqué lors de notre rencontre avec le commissaire enquêteur, on s'est dit qu'en 25 ans, on n'avait jamais vu une population, par exemple, faire un blocage des routes pour dénoncer que leur projet n'aboutissait pas. Donc, qui est, on va dire, un collectif créé, je pense que c'est au moins la municipalité qui l'a porté, c'est tout à fait entendable. Après, le rapport de force, c'est que chacun campe sur sa position. Nous, on se base sur des faits qui sont, on va dire, entendables, puisque l'environnement, il y a une justice environnementale qui existe, et on espère que les éléments qu'on apportera, que nous continuerons à apporter, seront entendus. Nous, on demande un moratoire. Donc, le moratoire, c'est de dire, on suspend ce projet qui est considéré, on se met autour d'une table, et on réfléchit sur comment aménager le territoire. Donc on n'a pas la porte fermée, on n'a jamais dit qu'on avait la vérité non plus. Hein. On n'est pas des experts, mais on est quand même des citoyens et citoyennes qui sont, je dirais, voilà, qui ont qui ont une prise de conscience sur les catastrophes écologiques et sur l'environnement. Et je pense que ces sujets-là sont encore plus d'actualité par rapport à la période qu'on subit actuellement.
3: Oui, il y a un an à peu près, vous parliez de la question de l'éperon rocheux. Cette formation, elle contient des dépôts d'amiante naturelle, ce qui représente selon vous un risque, bref, selon tout le monde d'ailleurs, un risque en cas de perturbation du site. Comment on a avancé sur ce point ?
4: Alors, ce point, pour l'instant, il n'y a pas eu de modification. Donc, le porteur du projet ne va pas changer sa trajectoire ou son projet par rapport à cet éperon. Donc, c'est ce qui a posé aussi du retard dans le projet de création de déviation. Nous, ce qu'on pointe du doigt, malheureusement, et c'est factuel, hein, c'est que ce projet, cette construction va attaquer cet éperon rocheux. Dans le projet, il y a aussi, je veux dire, c'est une noire sur blanc qu'il va y avoir une consommation d'eau de 100 mètres cubes d'eau par jour. Si on l'extrapole par rapport aux arrêtés préfectoraux qu'il y a eu par rapport à la restriction ou l'interdiction de consommation d'eau, par rapport à la sécheresse, on se dit mais comment le porteur du projet va pouvoir utiliser de l'eau pour sécuriser son chantier. C'est pour ça qu'on dit que ce projet, il date de 30 ans, mais il n'a plus sa place parce que on rentre dans une thématique où l'eau, ce bien commun, est une ressource qui devient de plus en plus rare. Et on ne peut pas s'amuser à gaspiller de l'eau pour faire ce projet-là.
3: Vous parlez également de biodiversité. Vous pouvez nous expliquer ce qu'il y a au niveau de la biodiversité ? On parle de zones humides. Je sais que Nature en Occitanie a été justement de votre côté pour lutter contre cette déviation. Est-ce que vous pouvez nous en dire un peu plus ?
4: Oui, par rapport aux zones humides, donc c'est quand même il y a quand même moins entre 10 et 15 hectares de zones humides qui vont être impactées par ce chantier. Ils ont prévu donc de faire un viaduc d'une centaine de mètres pour éviter que l'impact soit trop important. Et après, ils ont prévu de compenser des zones humides ailleurs en réservant des parcelles de terrain pour essayer de recréer ces réserves d'eau et de retrouver la fonctionnalité écologique des zones humides. Mais rien nous garantit que ça va fonctionner. Et pareil, les zones humides, ce sont des zones tampons qui permettent d'absorber de l'eau quand il y a des fortes pluies ou ça sert aussi de puits carbone par rapport aux émissions de gaz à effet de serre. Donc tout ça, il y a pas mal de suppositions dans la mise en place de compensation et on considère comme nature en Occitanie qu'on n'est pas là pour jouer avec la nature. La nature, elle se souhaite parce que, à tel endroit, parce qu'il y avait une nécessité, parce que c'était propice à sa survie, alors que l'homme va détruire ça pour essayer de retenter, de remettre en place des choses qui pourront, on va dire, peut-être compenser, peut-être améliorer une biodiversité. Mais c'est que des peut-être, c'est que du conditionnel. Et actuellement, la nature nous parle et nous pensons que l'homme ne l'écoute pas assez. Donc,
3: si la dérogation est accordée, quelles sont vos marges de manœuvre juridique ?
4: Donc, si le préfet prend un arrêté pour détruire des espèces protégées et leur habitat, ce qui reste derrière, c'est une action en justice. On se prépare avec France Nature Environnement, avec d'autres associations pour constituer un dossier. Alors, au moment venu, on sera armé pour répondre à ça, en fait. Et on se décourage pas. On est arrivé à fédérer d'autres associations autour de ce projet-là, contre ce projet, on va dire, plutôt. Donc, là-bas est dans notre plan et je pense qu'on a toutes les armes pour pouvoir stopper tout ça.
3: Donc là, la décision préfectorale, elle devrait avoir lieu début octobre, le 7 octobre, si je ne me trompe pas. Donc là, outre préparer le dossier, si jamais ça passe, qu'est-ce que vous allez faire d'ici là ? Qu'est-ce que vous allez préparer d'ici là ?
4: Mais nous, on a rencontré pareil d'autres collectifs. Certains réfléchissent, on va dire, à remarquer le territoire, puisque bon, nous, on pense que le sujet ne peut pas rester dans l'ombre. Il faut que le sujet soit encore mis dans l'espace public, qu'il soit visible. Donc il y aura peut-être des actions sur le terrain. De sensibilisation pour rendre visible ce funeste projet et la possibilité d'occuper certains endroits aussi stratégiques pour montrer qu'il y a un mécontentement d'une certaine partie de la population. C'est sûr que la population locale est plutôt favorable, mais il y a des gens aux alentours qui rentrent pas dans cette logique du tout route et qui pensent qu'il y a des alternatives qui sont possibles. Nous voulons aussi signaler que notre demande de moratoire se conjugue aussi avec la création, avec le projet de création d'un hôpital de l'âme, sera dans un périmètre très proche de la déviation, et on considère qu'il y a des effets cumulatifs concernant la biodiversité, concernant le corridor écologique, les trames bleues, les trames vertes, par rapport au déplacement des espèces animales, et on considère voilà, que la demande de moratoire permet aussi de remettre ce sujet à plat, de rediscuter sur, voilà, sur les effets dévastateurs de ces projets sur la biodiversité. Et surtout, on a vu dans l'enquête publique qui est ouverte actuellement sur le centre de l'âme, qu'il y a des parcelles qui seraient réservées pour les deux projets, donc qui n'est pas acceptable. C'est-à-dire des parcelles qui seraient utilisées pour la compensation de la déviation d'AD, mais aussi pour la compensation de l'hôpital de l'âme. On considère que c'est pas une plus-value, c'est une moins-value pour l'environnement et pour la biodiversité.
3: Très bien. Donc, on attend la décision du 7 octobre pour voir ce qui va véritablement se passer par la suite. Vous êtes armé, vous êtes prêt, quoi qu'il arrive, quelle que soit l'issue, si j'ai bien compris.
0: C'est ça, en résumé, vous avez très bien résumé. On continue à être acteur et actrice de l'opposition à ce projet-là. Donc on a encore d'énergie pour défendre autre chose qu'une deux fois deux bois.
3: Merci infiniment d'avoir répondu.
0: Merci à vous.

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3: Nous sommes sous les voûtes de l'abbaye de Fontfroide, où se tient chaque été le festival Musique et Histoire, créé et animé depuis 20 ans par le catalan Jordi Savall. Voici son interview. C'est la 20e édition du festival musical de l'abbaye de Fontfroide. Quel lien avez-vous eu dès le départ avec la famille d'Andoc, les propriétaires de l'abbaye?
4: Oui, c'est commencé avec cette belle amitié avec Christiane et Antoine d'Andoc. Et ça a permis de faire une chose merveilleuse, de voir un festival qui a évolué, qui a permis de faire des très jolis programmes, d'inviter des musiciens de tout le monde, et qui est arrivé à 20 ans, malgré toutes les difficultés, malgré toutes les luttes des héritiers, de toutes les choses qui se passent toujours dans les grandes familles. Donc on est là, je suis très heureux d'avoir invité tous ces merveilleux musiciens comme celui que vient d'écouter, Schallenberg. Hier, les jolis ensemble de femmes d'Orient qui ont joué un programme merveilleux. Demain, on va faire des musiques avec... Il y aura Christophe Coin qui est une violoncelliste fabuleuse qui va jouer de Bach et autre chose. Le soir, on va faire un programme autour de Kantemir, un grand musicien d'Istanbul. Et on va finir en grandeur jeudi avec un programme qui aura des musiques de Miserere et d'Allegri que Mozart avait écouté et finira avec une Miserere que Mozart a composée après avoir écouté ces Miserere d'Allegri. Entre ça, il y aura une merveilleuse pièce de Calissimi, la Litanie pour la Vierge de Charpentier et le Stabat Mater de Vivaldi avec orchestre et contre-ténor. Voilà, donc je suis très heureux de pouvoir être ici.
3: Il y a une relation particulière très forte, là. Il y a évidemment tout votre travail, la musique, oui. Les musiciens, avec le lieu, l'abbaye.
4: Absolument, absolument. Je me sens ici, chez moi, et parce que nos racines sont communes. J'ai fait un festival aussi à Barcelone, à Santes Creus. Et donc, j'enregistre aussi toujours à Cardona dans une abbaye qui est de la même époque. Donc, j'aime beaucoup ces lieux qui portent déjà une magie spirituelle et une magie de beauté et d'acoustique extraordinaire.
3: Tous les jours, le programme du festival propose deux concerts. Le 14 juillet, ce fut la prestation de Tia Limberger, voix, violon, guitare, et Liane Bourdia, violon.
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2: Au large du Cap d'Agde, le fort Brescou veille sur la Méditerranée depuis plus de 4 siècles. Partons à la découverte de son histoire, mais aussi de l'engagement de l'association des Amis de Brescou et de son fondateur Jean-Louis Gugisbert, natif de Agde et passionné par la préservation de ce patrimoine emblématique.
3: Brescou, situé sur un îlot volcanique, a connu une très longue histoire depuis 1586 de sa création, en passant par une halte obligatoire pour les marins. Ensuite, avec les guerres de religion entre protestants contre catholiques, et avec un épisode où un pirate barbaroussette rançonnait les bateaux de commerce, et puis une prison d'État, et puis abandonné, simplement phare au milieu de la mer, habité par un gardien de phare qui a été automatisé dans les années 60-65.
2: Resté à l'abandon depuis une cinquantaine d'années, une équipe de passionnés s'est mobilisée pour restaurer chaque pierre de ce site, propriété de la ville d'Agde.
3: Voilà pourquoi nous avons, en 2012, créé une association, les Amis du Fort de Brescou, et depuis nous nous battons pour une sauvegarde de ces éléments patrimoniaux.
2: Un temps fort en 2025, la rénovation de la tour du Fanal.
3: Nous avons atteint pratiquement le seuil des 500 adhérents. Nous avons même été retenus par la mission Berne, puisque nous avons été inscrits au loto du patrimoine. Nous avons pu financer la rénovation totale de la tour du Fanal, qui était le phare originel de Brescou, suivant une somme de 80 000 euros. Et nous avons mis à disposition récemment une somme de 60 000 euros à la ville d'Agde pour la rénovation de l'échauguette, qui est un poste avancé de la garde à l'entrée du fort de Brescou.
2: Jean-Louis Gugisbert s'autorise à rêver et il espère que ce site connaîtra une nouvelle vie.
3: On pense mise en valeur. Le premier aspect, c'est l'aspect historique, avec des salles thématiques, un mini-musée, et puis en parallèle, nous pourrions envisager avec l'éducation nationale des classes de mer, en l'occurrence la formation sur les métiers de la mer, et créer un ensemble soit des closeries, soit de recherche avec des bassins attenants, et après la naissance des poissons, des crustacés, les réintégrer dans le milieu dans lequel ils pourraient redonner une nouvelle vie, et ils essaimeraient tout autour de cette zone afin d'alimenter la petite pêche locale et des pêcheurs couturiers.
2: Cette aventure a été consignée dans un ouvrage intitulé Brescou, en Languedoc, une île, un fort, une histoire. Jean-Louis Gugisbert a passé le relais après 15 ans d'engagement et de passion, mais il nourrit le vœu que les jeunes générations continuent à être des passeurs de mémoire pour faire vivre ces vieilles pierres. Ce numéro de 180 secondes a été réalisé par Azure FM pour l'Assemblée régionale des radios associatives dans le cadre d'un partenariat avec la région Occitanie-Pyrénées-Méditerranée.
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2: Nos prévisions selon Météo France Sein pour ce samedi 8 août. C'est une instabilité l'après-midi ainsi qu'en soirée. Et sinon, c'est encore chaud. Un temps sec et bien ensoleillé en matinée et un après-midi où le ciel se couvre avec des averses orageuses qui se produisent potentiellement dès le début d'après-midi en se propageant vers le nord. De nouvelles averses orageuses risquent de se déclencher en soirée, se développant jusqu'en milieu de nuit suivante. Le cumul de précipitations attendues d'ici la fin de nuit de samedi à dimanche est de l'ordre de 5 à 12 mm. Localement 15 à 25 mm de pluie. Le temps deviendra plus calme en cours de nuit suivante et le ciel se dégagera bien. L'isotherme 0 degré vers 4300-4400 mètres d'altitude en ce samedi et les températures maximales seront de 27 à 30 degrés en vallée, 23 à 27 degrés vers 1500 mètres et 19 degrés à 2400 mètres d'altitude avec un vent de sud-ouest globalement modéré sur les sommets en matinée et devenant assez fort l'après-midi sous les instabilités avec des rafales autour de 50-70 km/h. Voire même 80-90 km/h. Il reste assez fort en soirée et en début de nuit suivante. Voici donc pour les prévisions de ce samedi 8 août.
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8: 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Venez découvrir une séance de planétarium et une observation. Au tarif adulte 10 euros, jeune 5 euros et une réservation par SMS au 06 70 44 18 80. 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
1: 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Libre participation, c'est le vendredi 7 août à l'église des Templiers à 21h pour un concert d'orgue à Luz.
8: 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Une belle animation autour de jeux d'ambiance, de réflexion et d'art créatif. Le Summer Games s'installe pour 2 jours sur l'Esplanade. Ambiance garantie avec animateurs et distribution de goodies. Manifestation entièrement gratuite. Le Summer Games Tour, c'est ce jeudi et ce vendredi, de 17h à 23h à l'Esplanade des Œufs à Cotteret.
1: Tous les jeudis et tous les vendredis, toute la journée, rendez-vous à la Cave des Pyrénées, à Luz, pour une dégustation de vins régionaux. Tous les jeudis et vendredis, dégustation de vins régionaux à la Cave des Pyrénées, à Luz.
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0: Bonsoir à toutes et tous, vous êtes à l'écoute de Radio Blaster et ce soir on est en compagnie des deux tontons guadeloupéens, Théo et Pierre, qui vont se présenter et qui vont nous partager leur science de la culture musicale caribéenne. Alors Théo, tu veux commencer ?
1: Bonjour, moi je m'appelle Monsieur Ilfonse Théo, je suis né à Paris, originaire de la Guadeloupe, je suis la deuxième génération arrivée en France et je vais vous parler un peu de l'histoire de la musique caribéenne, de la Guadeloupe, Martinique, Guyane, toutes les Caraïbes françaises. Et donc nos parents nous ont légué cette histoire, ça a commencé pendant l'esclavage. Et après l'esclavage. Alors pendant l'esclavage, nos parents ne pouvaient pas jouer de la musique. Ils n'avaient pas le droit de jouer du groka parce que c'était, pour les colons, c'était des musiques assez bruyantes. Et donc on essayait de se rassembler pour pouvoir jouer dans les recoins du champ. Et c'était le seul moment où on pouvait s'amuser.

0: Et entre-temps, on avait d'autres amis, frères, esclaves, qui étaient comme nous, et qui allaient écouter un peu ce que les colons jouaient comme musique. Donc ils jouaient des musiques un peu comme de la valse, un peu comme des contretemps à quatre. Et donc nous avons commencé, les Antillais de cette époque, ont commencé à jouer cette musique en mélangeant le tam-tam, les violons, et ça a créé la musique quadrille. Et okay. Après, il y a eu... ces musiques quadrilles sont quand même à l'origine de musique croca, c'est-à-dire les tam-tam d'Afrique, et les violons qui ont été importés par les musiques colons avec les accordéons. Et nous avons rajouté des kalimbas, nous avons rajouté des cha-cha-cha, voilà.
1: C'est quoi ça, les kalimbas, les cha-cha-cha?
0: Alors, le kalimba, c'est, oui, c'est le kalimba, on l'appelle aussi le marimbula. En fait, c'était les premières basses les Noirs africains avaient fabriqué. C'était une forme de caisson et il y avait des lames et ces lames représentaient des sons. Ça a commencé par la Jamaïque où ils jouaient un autre style, je ne sais plus si c'était une forme de calypso, et ça a été importé par d'autres dans toutes les Caraïbes. Ils ont un peu copié, ils ont commencé ces basses comme ça, donc ça accompagnait aussi le tam-tam, et tout ça avait été mélangé, et ça faisait une forme de nouveau folklore qu'on appelait le quadri. En Martinique, ça s'appelle le bélé, je crois.
2: C'est ça.
0: Mon collègue Pierre Mouna pourra vous expliquer plus amplement, parce que chacun, nous avons tous reçu des histoires similaires, qui se ressemblent et complémentaires. Donc je passe la parole à mon ami Pierre Mouda qui va se présenter.
1: Vas-y, présente-toi Pierre.
2: Donc moi je viens de Marie-Galante, donc je m'appelle Pierre Mouda. Grand merci à Frère Romain de pouvoir nous inviter à faire découvrir la musique de la Caraïbe. Donc particulièrement comme m'a dit le frère Théo, nous à Marie-Galante c'est plus le quadri qui a commencé avec le K. Et ensuite, tout un découlement de musique. Donc, l'idée, c'est de vous faire un peu découvrir un peu ce monde de musique caribéen. Et je dirais que nous avons une panel de musique pour vous faire découvrir un peu dans la vallée. Et on souhaite, en tout cas, que vous soyez heureux de connaître un peu notre univers musical.
1: Donc, maintenant que vous êtes présenté, peut-être qu'on peut déjà passer un premier titre.
0: Oui, justement, j'allais en parler.
1: Une introduction.
0: Pierre a une musique qui peut proposer les premiers sons quadrilles.
2: En fait, le quadrille, ça a été une des musiques qui, comment dirais-je, que nous, étant donné en servitude, on regardait à travers les trous des fenêtres et on voyait que les personnes faisaient de la valse. Et la valse, donc, c'est pas une musique qui nous convient. Et donc, on a, comment dirais-je, amélioré, comme disait Frère Théo, avec le siac, le tambour, le violon. Et donc, c'est une danse un peu qui ressemble un peu à la musique bretonne, un peu à la valse qui vient de Venise. Et donc, là, nous allons vous faire écouter un son pour vous donner l'envie déjà de sentir un peu l'univers musical.
0: De cette époque-là,
2: voilà.
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0: cette musique-là, en fait, c'est ce qui est bien, c'est avec cette musique, c'est vraiment ça nous a donné les bases de la musique proprement dit, de joie. Lorsque les frères et sœurs sortaient du travail, donc dur labeur, etc. Donc pour eux, c'était une façon de lâcher prise. Donc en regardant la musique valse, ils se sont dit, bah tiens, on pourrait peut-être adopter cette musique-là et le mettre à notre façon. Et donc à ce moment-là, ils ont créé une danse où tu pouvais danser avec les dames et les hommes en rond. Donc, en contre-temps. Ce qui fait que c'est plus un MC qui raconte un peu l'histoire d'une journée. Et qui dit, bon voilà, cavalier aux dames, présentez-vous. Donc, le monsieur se présente à la dame. Et ensuite, il commence avec une musique où on appelait ça à l'époque un MC. Donc, on n'a rien inventé, tu vois. Aujourd'hui, on dit des MC dans le rap.
1: Les maîtres de cérémonie, donc c'est ceux qui...
2: C'est tout à fait.
1: Qui anime la danse, quoi.
0: Et qui anime la danse, donc qui donne un peu, par exemple, une répartie en disant, madame, par exemple, monsieur, faites révérence à madame, prenez la main de madame et faites un tour à madame, tu vois. Et de là, après, se part toute une musique qui part. Et donc, le MC était très, très, très important, tu vois. Et donc, c'est lui qui donnait, en fait, le tempo pour pouvoir créer une espèce d'atmosphère musicale, tu vois. Et donc, nous allons vous faire écouter, par exemple, un titre. Alors, il n'y a pas vraiment de disque.
1: C'est ça. Ce que tu expliquais, c'est qu'en fait, c'est des orchestres ou enfin des groupes qui rejouent les morceaux un peu traditionnels. Et aujourd'hui encore.
0: Et aujourd'hui encore. Et d'ailleurs, notamment en Guadeloupe, il y a des festivals autour du quadri. Et le quadri est resté une musique un peu, on va dire, pour les anciens.
1: D'accord.
0: Et les jeunes sont en train de se l'approprier. Et donc la façon de danser, il le ramène un peu à des musiques modernes, à une danse moderne, donc un peu comme du rap, tu vois, c'est-à-dire tu peux faire des mouvements de jazz. L'idée, c'est de couper un peu avec les anciens. Qui danse, qui c'est vraiment une musique très réglementée, tu vois. Donc, ce qui permet pas vraiment de pouvoir, c'est-à-dire, tu es pas libre de danser, quoi, tu vois. Il faut respecter un tempo, il faut respecter
2: une forme de discipline.
0: Une discipline, exactement. Ouais, exactement.
2: Donc, il me dit tout à l'heure, il disait qu'il n'y avait pas, effectivement, il n'y avait pas de titre spécial de morceaux, mais on avait des orchestres, comme l'orchestre de Bienveillance. Abinienne, ce sont souvent des personnes âgées qui sont encore en vie, qui ont eu cet héritage de leurs parents, qui continuent à jouer cette musique parce que ça fait partie du folklore caribéen.
0: Malheureusement, c'est resté un peu folklore, alors que c'est vraiment la base de la musique pour nous, quoi, tu vois. Et ensuite, le ka est devenu un peu une musique un peu de rébellion.
1: Okay.
0: C'est-à-dire, c'est à travers le tambour, on exprimait, c'est-à-dire que l'autre qui est du côté de la vallée pouvait entendre, voilà, écoute, aujourd'hui, il y a telle chose qui se passe à tel endroit, alors réunion, par exemple.
1: C'est-à-dire que le cas était un moyen de communiquer d'un endroit à l'autre ?
0: Exactement, tu vois.
1: D'accord.
0: Et c'est devenu au fur et à mesure une danse.
1: Comme une sorte de langage codé, quoi.
0: Exactement, mon ami, tu vois. Exactement. Et donc, nous, quand on était petits, on disait, tu vois, il ne faut pas aller dans ces genres de réunions musicales, parce qu'on disait que c'était... alors, l'expression, c'était « neg à Rome ».
2: Ou vieux nègre.
0: C'est-à-dire, c'était des nègres qui allaient se péter la tête, tu vois, et qui jouaient de la musique jusqu'à à pas d'heure. Et donc, les femmes comme les hommes se lâchaient. Et donc, vous imaginez quand on se lâche entre un homme et une femme. Je vous laisse le soin de deviner qu'est-ce qui se passe.
2: C'est vrai que le quadri est arrivé, mais on n'a pas quand même, on a oublié d'insister quand même sur le premier son qui était joué par ces esclaves, c'était quand même le tam-tam. Actuellement, le gros ka. Mais en fait, dans ce gros ka.
1: Le tam-tam, le gros ka, c'est la même chose.
0: Oui, tout à fait.
2: Oui, en fait, le tam-tam, c'est l'instrument, et le groka, c'est le style.
0: C'est ça.
2: Et dans le style du groka, on a cette rime. C'est des rythmes qui venaient d'Afrique de l'Ouest et de l'Afrique centrale. Et dans les sept rimes, on avait le tumblak, on avait le graj, on avait le lewoz, on avait le roulé, le kalaja, le pajambel et le mende. C'est des rythmes qu'on retrouve en Afrique de l'Ouest. Beaucoup, beaucoup en Afrique de l'Ouest et en Afrique centrale. Et c'est les sept rythmes que les esclaves se sont, ont perpétués et qu'actuellement encore, on continue à jouer ces rythmes-là. C'est parce que c'est vraiment la culture forte de l'homme antillais et de la femme antillaise. C'est une forme de révolution, c'est une forme de s'approprier sa fierté, sa dignité après la libération. Parce que bien avant, c'était interdit, les esclaves pouvaient se faire couper les mains pour ça, ou se faire fouetter, parce que c'était une musique trop bruyante qui faisait peur aux colons, parce qu'ils sentaient que c'était un message qui se passait de maison à maison, de plantation à plantation.
1: Dans les deux musiques que vous nous présentez là, du coup, d'un côté l'influence européenne et d'un côté l'influence africaine.
0: Exactement.
1: Qui s'exprime plus fort d'un côté ou de l'autre.
0: Exactement.
2: Et qui après se sont mélangés pour créer justement
0: le
2: quadrille.
0: Voilà. Et à partir de là, le quadrille après est devenu le groka. Et le groka, en fait, c'était une musique qui représentait en fait le côté rébellion. C'est-à-dire que, à travers cette musique, le tam-tam, donc, on pouvait donc exprimer en fait le ressenti intérieur, la souffrance, la douleur, le fait de vivre des moments pas faciles. Et à travers cette musique-là, tu vois, ça permettait en fait aux personnes qui étaient en servitude. Alors, j'aime pas trop dire le mot esclavage, parce que c'est un mot qui est un peu rude. Je préfère dire servitude. Et la servitude, et donc pour eux, c'était plus une façon d'exprimer en fait, à un moment donné, la fête. Et c'était surtout réservé le dimanche. Parce que ce qu'il faut savoir, c'est que le dimanche, c'était le jour du Seigneur. Et donc tout le monde allait à l'église. Parce qu'il y a aussi la religion catholique aussi dans tout ça, tu vois. Et donc à ce moment-là, ça permettait, après la messe, que tout un chacun puisse exprimer un peu son bonheur, sa souffrance, son... Mais c'est pareil, on retrouve aussi dans le reggae, hein. Par exemple, le comment s'appelle le son, tu vois, qu'ils font avec le tambour en Jamaïque.
1: C'est Nyabingi.
2: Nyabingi.
0: Nyabingi, man. 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Ça exprime pareil. À Cuba, c'était pareil aussi, tu vois. Dans toute la Caraïbe, les îles des Caraïbes, francophones, anglophones, hispanophones, le tambour, c'était vraiment la musique, enfin, l'instrument qui pouvait exprimer un peu déjà pour dire à l'autre là-bas, écoute, aujourd'hui, il y a telle chose qui se passe. Dans telle plantation, il y a telle chose qui se passe. Et donc, ça permettait à tout un chacun d'entendre, comme les Indiens d'Amérique, avec le tambour et la fumée. C'est les mêmes choses qui se retrouvent, tu vois. Donc c'est pour ça que c'est intéressant de parler de l'histoire, la base. Mais avant de, peut-être de passer à la begin, il faudrait peut-être mettre un titre de groka pour faire le lien entre le quadri, le ka. Le ka qu'on appelle donc le tam-tam. Voilà. Mais il faut savoir que le ka, c'est un nom qui vient d'Égypte. Donc c'est pas un nom comme ça, tu vois. Donc là je saurais pas te dire exactement ce que ça veut dire le cas, parce que j'ai de mémoire, je n'ai pas la définition. Mais il faudrait faire une recherche là-dessus parce que le cas, tu vois, c'est vraiment un truc que les Égyptiens, tu vois, prononçaient beaucoup, tu vois. Et donc quand on dit le gros cas, c'est comme qui dirait, c'est nous antillais qui avons mis gros cas. Mais à la base c'est le cas. Tu vois, et ensuite peu à peu ça a découlé un peu sur toutes les musiques qu'on entend maintenant, tu vois. Donc c'est important de savoir.
2: Mais
0: ça, tu
2: vois. Quel style, par exemple, quel style de son qu'on pourrait faire écouter aux auditeurs?
0: Alors,
2: sans raconter.
0: Alors, si on, voilà. Alors, si on veut, ne me fais pas rire, frère Théo.
2: Non, je pose une question. On te demande un disque. Ah, tu repars Romain. Dans une histoire.
0: Voilà. Mais parce que frère Romain, tu parce nous invites à nous raconter les histoires. Ouais, mais frère Romain, nous sommes obligés de te raconter cette histoire. Tu comprends, frère Romain.
2: C'est une animation de radio.
0: Oui, tout à fait.
2: Quand tu racontes ton histoire, donne un exemple de.
0: Mais oui, frère Romain.
1: Il faut que les gens s'en aillent. Il faut de la musique.
0: Il faut de la musique, effectivement. Excusez-nous, chers auditeurs, nous sommes dans la joie, dans l'amour. Alors, donc, pour parler de gros cas, nous allons faire écouter un son que frère le Romain connaît, Céleste, ou alors il choisira entre
2: Céleste ou vélo.
0: Ou vélo.
1: Choisis-toi.
0: Alors moi, je choisis Robert Loison, qui est le boss des boss, parce que dedans, il y a Vélo qui joue, et Vélo, c'est un maître cas. Et cet homme-là, lorsqu'il jouait du cas, il était habité. Alors, je vous dis habité, c'est-à-dire que cet homme-là, quand il tapait avec ses mains sur le cas, il n'était plus lui. C'est-à-dire qu'il était dans une espèce comment on pourrait dire ça, frère Romain ?
2: De transe ?
0: Exactement, frère Romain. Il était une espèce de transe, c'est-à-dire qu'il est... Alors, moi, j'aime à dire que l'invisible entrait en lui et le cas devenait lui. Et à partir de là, chers auditeurs, je pense que lorsque vous avez écouté Robert Loison que vous allez sentir la musique, vous allez sentir que vous-même, vous allez être transcendé par le son. Et on espère que vous allez vous-même trépigner, danser et bouger votre, excusez-moi de vous dire, le popotin.
1: Écoutez ça.
0: Écoutez ça, bidi.
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0: Bon, on vient d'écouter, alors j'ai proposé le titre à faire Romain, Chat Cathéterate. Alors c'est assez incroyable cette histoire, parce que imaginez un homme qui rentre un peu fatigué un soir, il se couche et puis il voit un chat et des rats. Et donc cet homme-là est dans une espèce de... Comment on pourrait dire ça, frère Romain ?
1: De délire.
0: Alors, est-ce que c'est de délire ? Je ne sais pas, mais vous imaginez une soirée, vous rentrez chez vous.
1: Une ivresse.
0: Une ivresse, voilà, une ivresse. Et puis il se couche. Et puis son esprit lui dit, bah tiens, il y a un chat et puis des rats qui sont en train de...
1: Le chat tête le rat, c'est ça ?
0: C'est ça, mon frère. Chat cathéter rat, exactement. Comment c'est possible un chat qui tête un rat ? Ou un rat qui tête une chatte ?
1: Voilà.
0: Ok. C'est incroyable, non?
1: Plutôt.
0: Alors, moi-même, quand j'écoute ce titre, j'avoue que je suis assez... Comment on peut dire ça? Dubitatif? C'est le mot?
1: Ouais.
0: Ah, ben, dubitatif, hein, c'est ça, Franck. Alors, il y a aussi un homme qui s'appelle Admiralty avec Jacob Desbarieux qui a repris ce son-là. Okay. Et donc, pour le mettre à la manière moderne.
1: Ouais,
0: et donc, voilà. Donc, quand vous allez écouter ce titre, vous allez voir, vous-même, ça va vous mettre dans l'ambiance.
2: Donc, alors, moi, ce que je voulais rajouter, frère Pierre, comme tu parlais de la religion, il faut savoir que avant d'être intégré dans la religion catholique, c'était pas une chose aisée, puisqu'il y avait le code noir, et donc on n'avait pas le droit d'être considéré comme catholique. On n'était pas encore considéré comme un humain à part égale pour pouvoir faire partie de la religion. Donc on avait nos religions à nous, qui étaient des religions qui venaient d'Afrique, comme le vaudou, comme la sorcellerie, la magie noire. Et quand on dit le vaudou, ça ne veut pas dire simplement la sorcellerie, c'est une philosophie, un état d'esprit pour pouvoir exister et sentir que notre âme est sauvée, parce que c'était cette époque une époque très très difficile. Pour nos arrière-grands-pères, arrière-grand-mères.
1: Le vaudou, c'est encore très présent en Haïti ? Est-ce que c'est encore très présent en Guadeloupe, Martinique ?
2: C'est encore présent, mais c'est en bride. C'est-à-dire que où ça a été vraiment très présent, c'était vraiment en Haïti. Parce que justement, c'est grâce à ça que Haïti a pu prendre son indépendance, parce que c'était la religion première qui faisait que le noir se sentait exister, et donc ça a été une religion jusqu'à présent qui continue et qui est une institution philosophique et spirituelle.
0: Tout à fait.
2: Voilà. Il nous a parlé de ce morceau de Groka, Chat Cathéterate. Il y a aussi Vélo qui chantait aussi le morceau qu'on a écouté dans, justement au bar de Argelès.
0: À la bagage. Tisséleste, exactement.
2: Est-ce que tu te rappelles du titre, s'il te plaît?
0: Alors, je ne me rappelle pas vraiment du titre, frère Théo, mais frère Romain, je pense que...
1: C'est pas Chien Japé, là.
0: C'est ça, frère Romain.
2: Donc celui-là, c'est vrai que c'est un morceau de référence.
0: Voilà,
2: qui a fait quand même pas mal de joyeux dans les amateurs de ce genre de musique. À l'époque, c'était vraiment un morceau qui faisait mouche à tout prix.
1: On l'écoute aussi, alors.
0: Voilà. On l'écoute aussi,
1: Chien n'a jamais.
0: Voilà. Pour oublier l'accent-là.
1: Un accent-là,
0: un petit mal. On va prendre cet accent-là, ça.
2: Très bientôt. Hein.
0: Non, mais il ne faut pas l'écrire le babissi,
2: On ne fait pas les bails.
0: Bah, parce que Bissi a d'un bitin là, ouais.
2: On peut monter Bissi à Bissi.
0: Bissi à Bissi, nous va monter, ouais.
2: Après, nous pas y monter D, après, nous pas y monter C.
0: C'est une vraie A, Z, après, nous arriver. Romain, non.
2: Bissi à Bissi, l'homme.
0: Bissi à Bissi, ouais. Romain, il va nous parler créer le babissi, ouais, parce que nous, en France, c'est là, ouais.
2: Il faut penser aux auditeurs.
0: Il faut penser aux auditeurs. Excusez-nous, c'est un auditeur, hein, parce que nous avons des délire, ouais.
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0: Donc voilà, ces morceaux-là sont très importants au niveau de la musique.
1: On vient d'écouter Tisséleste avec Chien Japé.
0: Voilà.
1: Et donc là, maintenant, on passe du gros cas
0: à la Begin.
1: À la Begin.
2: C'est ça même.
0: C'est-à-dire qu'il y a eu la cadence Begin. Voilà. Et la Begin, comme je te disais, c'était quand même dans les années 50-60. Et donc, parce que j'ai peur, comme je sais que Frère Romain nous a dit que l'émission va durer une heure, normalement on devrait nous consacrer une émission de 4 heures. Donc on va essayer de faire ça en synthétisé. Et ce qu'il faut dire, là on a commencé l'esclavage, l'abolition, et après il y a eu, à cette époque-là, avec le fait que c'était à l'après-guerre, qu'il y a eu l'ouverture de la musique, il y a eu la radio, et tout ça, ils ont mélangé cette musique avec le gros cas. Le quadrille s'est démarqué, il est resté quadrille, mais le gros cas a été mélangé avec toutes ces musiques et ça a fait une forme de cadence et on a commencé à appeler ça musique cadencée, qui après est devenue une musique qu'ils appelaient Begin. Nous jeunes, on n'écoutait pas trop ces musiques, mais nos parents nous parlaient de Robert Mavuzzi et son orchestre. Gérard Lavigny et ses Antillais,
2: c'est ça.
0: Il y avait l'orchestre Los Congas Ceros, parce que c'était quand même...
2: Même Henri Debs.
0: Oui.
1: Henri Debs, comme, qui était un producteur.
0: C'était l'un des plus grands producteurs qui a duré une décennie, des années 60, jusqu'en 80, je crois.
2: Tout à fait, tout à fait.
0: Dans ces années-là.
2: C'est ça.
0: Et c'est vrai qu'il y avait ces morceaux. Lui-même chantait aussi.
2: C'est ça, il chantait aussi.

0: C'était entre la période américaine où ils dansaient du Charleston.
1: C'est exactement
0: eux,
1: ça.
0: Ils dansaient du Charleston aux États-Unis, les blacks américains, et nous, on dansait la bikini.
1: C'est ça.
2: Donc, voilà. C'est ça. Donc, c'est l'évolution entre le gros K avec les influences américaines et juste avant que les cuivres haïtiens arrivent.
0: Voilà.
2: Et au moment de cette migration vers le territoire hexagonal.
1: Voilà. Exactement.
0: Alors, juste pour rattraper, c'est que justement, la bikini démarrait. Donc, c'était des musiques un peu. Au niveau des orchestres, c'était très simple, hein. Basse, batterie, guitare, des petites trompettes, mais c'était pas encore le. Il y avait des mandolines, les mandolines, il y avait aussi. Comment ça s'appelait là, le banjo. Donc il y avait le banjo, et ensuite la biguine a commencé à baisser, et les influences américaines, surtout de Cuba, d'Haïti, sont arrivées avec des cuivres, mais très très puissants.
1: C'est ça.
0: Et c'est là que ça a commencé le
1: merengue, le cha-cha-cha, le passo doble.
0: Donc ça a amené une forme de musique qui s'appelait
1: c'était cadence en fait, parce que c'était typical combo, les Maxels, les Vikings,
0: l'orchestre de Paul Emile Ali.
1: Voilà, là on appelait ça cadence. Alors cadence, c'était plus
0: le rampa.
1: Cadence rampa.
0: C'était le rampa cadence.
1: Voilà.
0: Qui est après ce rampa cadence, c'était des influences de tous ces pays-là, tous ces continents. Et ensuite la Guadeloupe et comme la Martinique,
1: tout à fait. C'est la Guyane.
0: Bon, on va faire et la Guyane, bien entendu, se sont dit on va prendre ces sons-là, on va faire notre propre son.
1: C'est ça.
0: Et c'est devenu la cadence. Mais ce qui est arrivé après cette cadence, c'est devenu le pré-compas en fait.
1: Le pré-compas. Alors le compas, c'est plus une musique d'Haïti. Ce qu'il faut savoir, c'est que la biguine est arrivée en France dans les années, on va dire, 50.
0: Tout à fait.
1: Et c'était surtout à Saint-Germain-des-Prés. Et Saint-Germain-des-Prés a été, on va dire, avec le mélange de jazz et musique des Antilles, le mélange, tu vois. Aussi bien comme les grands musiciens comme Sidney Bechet, Miles Davis, tout ça, se sont un peu mis dans ce genre de musique, tu vois, qui a permis en fait à la biguine de rayonner pendant un certain temps en France. Et notamment à Saint-Germain-des-Prés.
2: Okay.
1: C'est ce qu'il faut savoir, hein, tu vois. Alors, maintenant, ce qui a pris le pas, c'est dans les années 70, il y a eu ce genre de musique qu'on appelait le cadence. Cadence, tu vois, rampa. Donc, typical combo, les Maxed, les Vikings, tous ces sons, Jacques Brackmore, toutes ces personnes ont un peu amélioré la musique antillaise.
0: Pour pas sauter trop rapidement les étapes, il faut dire que cette musique, justement, la biguine, parce que c'est ce qui a entraîné après l'évolution des autres musiques,
1: c'est ça.
0: Ça a été une période riche. Ça a commencé dans les années 1950 et ça a duré jusque dans les années 1960.
1: C'est ça.
0: Et à partir de là, en 1960, en Guadeloupe, c'était très dur, comme en Martinique, dans toutes les îles. Ça devenait très, très difficile.
2: La vie était
0: très difficile. Il n'y avait pas de travail, il n'y avait pas de les esclaves étaient partis des champs de canne. Ils avaient fait venir des gens de l'Inde pour les remplacer. Donc les Antillais de couleur noire n'avaient plus beaucoup de travail. Et donc c'était quand même une île qui stagnait. Il y a eu le général de Gaulle qui avait annoncé une annonce pour dire vous pouvez partir, il y a du travail. Et en fait, il y a eu un mouvement qui s'appelait le Bumidom, c'est ça, si je me trompe.
1: Bumidom, ouais, le Bureau des Migrations d'Outre-mer, voilà. Ça s'appelait.
0: Et donc, c'est arrivé à partir des années 60.
1: 67,
0: et c'est là. Et c'est là que nos parents à nous, c'est-à-dire ma propre
1: maman, mon papa,
0: sont partis là-bas.
1: Voilà.
0: Mais sont partis avec cette musique biguine.
1: C'est ça.
0: Et voilà.
2: Et est-ce qu'on écoute un morceau de...
0: De Ras Compas. Alors, du Ras Compas, ça, c'est... toi-même, tu connais ce morceau-là, puisque tu m'en as parlé la dernière fois, et on l'avait écouté à la maison. C'était « Moi domi deo, moi domi en trois
1: mètres ». Voilà, exactement.
2: Qui parle du coup du Bumidom que vous avez...
1: Exactement, frère Romain.
0: Et ça, c'était... Je crois que c'était Typical Combo,
2: ouais,
0: ou quelque chose comme ça. Oui, avec Georges... Plonkitt.
1: George Plonkitt, voilà.
0: Qui jouait dans ce groupe.
1: Et c'est vraiment, tu vois, par exemple, ce titre-là, Moins Domi Deo, tout ça, ça représente vraiment le bibidome, tu vois. C'est-à-dire qu'à l'époque, lorsque les Antillais, Guyane, Martinique, Guadeloupe, partaient pour la France, pensaient trouver l'Eldorado. Malheureusement, ce qui se passait souvent, c'est que c'était pas trop l'Eldorado finalement, tu vois. Alors beaucoup étaient dans la fonction publique, tu vois. Ou alors beaucoup finissaient en fait, malheureusement, le froid. De toute façon, on s'attendait pas au froid, tu vois. Donc quand tu atterrissais à Orly, tu sortais de l'avion. Donc l'idée, tu te disais, waouh, je suis dans un pays extraordinaire, Mais finalement, tu te retrouvais que, il va falloir que tu te débrouilles. Et donc beaucoup, tu vois, moins dormi dehors, moins dormi en trois métros, ça veut dire j'ai dormi dehors et j'ai dormi dans le métro. Et donc beaucoup d'Antillais ont vécu ce genre de vie.
2: Une désillusion.
1: Exactement. Tu vois, donc et pour le retour au pays, c'était un truc super compliqué, tu vois, vu que tu n'avais pas les moyens de pouvoir revenir. Donc, t'es là, quoi, tu vois.

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2: RFI Soir qui commence avec de l'actualité, des chroniques et des reportages dans cette demi-heure d'information mondiale. Et on commence avec le grand journal du soir. Le journal avec vous, Arnaud Souk, bonsoir.
4: Bonsoir Sophie, bonsoir à toutes et à tous.
2: À la une de votre journal ce soir, ce pacte de défense entre la Turquie, le Pakistan et l'Arabie Saoudite.
4: Une alliance conclue ce vendredi à Jeddah en Arabie Saoudite sur fond de très fortes tensions au Moyen-Orient. Et ce, alors que de nombreuses monarchies du Golfe sont visées par l'Iran depuis plusieurs mois. Dans ce journal également, on prendra la direction des États-Unis où Donald Trump continue de s'attaquer par décret au droit du sol. On vous expliquera ce qu'est le tourisme de naissance et pourquoi le président américain veut y mettre fin.
2: À suivre également la nouvelle passe d'armes entre l'Italie et l'Espagne.
4: Une semaine après la crise migratoire de Ceuta, Madrid enjoint Rome de supprimer les contrôles aux frontières mis en place pour ses ressortissants se rendant sur le territoire italien. Réponse du gouvernement de Giorgia Meloni ce soir, ces contrôles resteront en vigueur au moins jusqu'au 15 août. Et puis à la fin de ce journal, en grand saut dans la Seine avec vue sur la Tour Eiffel à Paris, les championnats d'Europe de natation se déroulent en ce moment dans la capitale française. L'épreuve du plongeon de haut vol avait lieu ce vendredi pour le plus grand bonheur de centaines de curieux venus sur place.
2: Et dans une demi-heure, ce sera l'heure d'Afrique Soir avec Zéphirin Quadio. Bonsoir Zéphirin.
5: Bonsoir Sophie, bonsoir à tous.
2: Et quel sera le programme?
5: Eh bien, deux sujets incontournables hein, ce soir. Nous irons d'abord en République démocratique du Congo pour évoquer cette opération de transfert de prisonniers. Hein. Les autorités congolaises ont remis 15 détenus de la FCM-23 dans le territoire de Rutshuru, au Nord Kivu. Il s'agit de la première opération de ce type hein, réalisée depuis la mise en œuvre du mécanisme de Doha, mécanisme destiné à soutenir les mesures de confiance entre les parties au conflit dans l'est de la RDC. Opération facilitée, nous dit-on, par le CICR. Nous reparlerons également de la crise migratoire à Ceuta. Le dernier bilan de l'association marocaine des droits humains fait état d'au moins 141 morts et de personnes toujours portées disparues, des chiffres bien supérieurs à ceux publiés à ce jour par les autorités espagnoles ou encore marocaines. L'organisation dénonce une gestion purement sécuritaire de la question migratoire et pointe la responsabilité de Rabat et de Madrid.
2: Merci Zéphirin et à tout à l'heure. Et d'abord, leur sommet n'a été annoncé qu'hier soir. Et pourtant, ce vendredi, Arabie Saoudite, Pakistan et Turquie ont conclu un pacte de défense.
4: Les trois pays affichent leur alliance sur fond de conflits qui s'entremêlent dans la région du Moyen-Orient. C'est le dossier du 20h ce soir. Et cette alliance peut se résumer en quelques mots clairs et dissuasifs. Toute attaque armée contre l'un des trois États sera considérée comme une attaque contre tous. Bonsoir Nicolas Falaise.
6: Bonsoir.
4: C'est à la Mecque, en Arabie Saoudite, que les trois pays ont signé ce pacte. Pourquoi ce trio ?
6: Arabie Saoudite et Pakistan avaient déjà conclu un accord de défense l'année dernière. D'un côté, la fortune du géant pétrolier saoudien. De l'autre, la puissance militaire du Pakistan, seul pays musulman doté de la bombe atomique. Le pacte de défense annoncé aujourd'hui englobe un troisième pays, la Turquie. Autre puissance régionale, déjà membre d'une alliance, l'OTAN. Alors comment caractériser ce pacte qui unit Riyad, Islamabad et Ankara? Nous avons posé la question à Xavier Guignard, chercheur invité à l'Académie diplomatique saoudienne.
7: Cette alliance, elle ne se fait pas contre les États-Unis puisque le choix des partenaires ne sont que des partenaires bien vus par Washington. Je ne crois pas non plus que ça soit un contre-modèle vis-à-vis de l'Iran qui serait vu comme puissant chiite expansionniste, mais il s'avère que c'est le regroupement des principaux acteurs, qu'ils soient économiques, démographiques ou militaires de la région, pour s'insérer dans ce qui est vu comme la confrontation de deux tendances expansionnistes, israéliennes et iraniennes.
4: Un accord de défense qui émerge dans une région en plein chaos.
6: Oui, l'attaque conjointe des États-Unis et d'Israël contre l'Iran en février a provoqué une crise dont on ne connaît toujours pas l'issue, ni dans le détroit d'Ormuz, ni en ce qui concerne le programme nucléaire de l'Iran. Mais ce que les monarchies du Golfe ont appris, c'est que leur proximité avec les États-Unis ne les protégeait pas, puisqu'elles ont subi la riposte de l'Iran à coups de missiles et de drones. Et ce qu'on observe aujourd'hui, c'est que pour se défendre, ces monarchies du Golfe n'ont pas choisi de se rapprocher les unes des autres, mais de trouver des partenaires un peu plus éloignés, comme le souligne le chercheur Xavier Guignard.
7: Les pays cherchent à se doter d'une structure de défense plus solide, et la réponse saoudienne qui vient d'arriver, elle est « cette architecture de sécurité ne sera pas basée sur l'alliance des pays du Golfe ». C'est pas doter le Conseil de coopération des États du Golfe d'un volet armé. La ressource de défense des pays du Golfe n'est pas vue comme étant au sein de ce Conseil de coopération, mais plutôt basée sur les alliances avec des puissances moyennes régionales.
6: L'Arabie Saoudite réorganise donc sa défense et sa sécurité avec le Pakistan et la Turquie. Il y a quelques années, les Émirats Arabes Unis et Bahreïn, autre monarchie du Golfe, avaient fait le choix du rapprochement avec Israël. Le visage du Moyen-Orient ne cesse de changer et sa recomposition est loin d'être achevée.
4: C'était le dossier du 20h. Merci Nicolas Falaise. Ajoutons que ce pacte de défense Arabie Saoudite, Pakistan, Turquie voit le jour au moment où un conflit se réveille entre les rebelles houthis du Yémen soutenus par l'Iran et le gouvernement yéménite protégé par l'Arabie Saoudite. Le Yémen où deux civils et trois membres des forces gouvernementales ont été tués vendredi par les houthis. Hier déjà, le groupe rebelle avait lancé des missiles et drones, notamment dans la province de Marib. Bilan, au moins 58 soldats tués. Et puis on apprend ce soir que les Houthis revendiquent une nouvelle attaque. 8 soldats saoudiens ont été tués dans un camp au Yémen.
2: Aux États-Unis, Donald Trump s'attaque de nouveau au droit du sol.
4: Et il insiste un mois après l'annulation par la Cour suprême d'un décret du président américain supprimant le droit du sol pour les enfants d'immigrés en situation irrégulière. Alors ce jeudi, le locataire de la Maison Blanche a signé non pas un, mais deux décrets allant dans le même sens, notamment relatifs à ce qu'on appelle aux États-Unis le tourisme de naissance. Mais ces nouveaux textes ont-ils plus de chances d'être validés par la justice? Réponse de Jérôme Viala-Godefroy, docteur en civilisation américaine et maître de conférence à Sciences Po.
8: Le décret numéro 1 sur le tourisme de naissance, il interdit donc d'accorder un visa à une femme étrangère si son but de voyage est d'accoucher aux États-Unis pour donner la nationalité américaine à son enfant. Et le deuxième décret sur la citoyenneté qui prévoit que certains enfants qui sont nés aux États-Unis ne seraient pas automatiquement citoyens américains si l'un des parents appartient à une des catégories précises, c'est-à-dire diplomate étranger, mais aussi membre d'organisations terroristes désignées ou personne agissant pour le compte de gouvernements étrangers. Le premier ne pose pas vraiment de problème, puisqu'il est en accord avec la décision de la Cour suprême. Par contre, le deuxième, sur la citoyenneté, est beaucoup plus fragile, puisque la Cour suprême, le 30 juin, là, avait dit que tout enfant né aux États-Unis est citoyen américain à la naissance, y compris si ses parents sont en situation irrégulière ou de passage.
2: Donald Trump qui a signé un autre décret hier, cette fois-ci en matière de droits de douane.
4: Un nouvel épisode dans la bataille que le président américain mène sur la question des tarifs douaniers depuis sa réélection. Ce décret promet de surtaxer d'ici décembre de 15% les importations de silicium polycristallin. Ce matériau est essentiellement destiné à la production de semi-conducteurs et de panneaux solaires. Aurélien Devernois, à travers ce texte, la Chine semble encore être dans le viseur de Washington.
9: Les producteurs chinois de silicium polycristallin contrôle en effet 90% du marché et continue de gagner du terrain avec des entreprises ayant atteint le top 10 mondial en à peine quelques années d'exercice. Une domination logique, tant la Chine domine par exemple la production de panneaux solaires, mais les États-Unis veulent donc inverser la tendance, eux qui il y a 20 ans produisaient encore la moitié du volume annuel de ce matériau issu d'un processus chimique complexe. Car le silicium polycristallin est surtout employé dans la fabrication des semi-conducteurs indispensables pour les centres centre de données dédié à l'intelligence artificielle. Nous avons besoin d'amener aux États-Unis la chaîne d'approvisionnement. Notre industrie en la matière est trop restreinte, a ainsi expliqué hier le secrétaire américain au commerce Howard Lutnick. Il s'agit donc d'un enjeu de souveraineté, alors que la course à l'IA continue de battre son plein malgré des marchés boursiers devenus plus méfiants ces derniers jours, mais aussi de protéger ce qui peut encore l'être. Le leader américain du secteur, Hemlock, très soutenu par les administrations successives, a malgré tout été éjecté du top 10 mondial en 2023.
2: En Europe, à présent, une nouvelle passe d'armes entre l'Italie et l'Espagne, une semaine après la crise migratoire de Ceuta.
4: Le gouvernement espagnol lance un ultimatum à l'Italie. Il demande à Rome de lever d'ici à dimanche ses contrôles frontaliers instaurés après cette crise migratoire dans l'enclave située en Afrique du Nord et de traiter les Espagnols comme les autres citoyens européens. Dans le cas contraire, Muriel Paradon, Madrid promet des mesures de rétorsion proportionnelles.
10: Dans son communiqué, le gouvernement de Pedro Sanchez ne précise pas quelles mesures il envisage de prendre contre l'Italie. Rome avait instauré le 1er août des contrôles à ses frontières pour les citoyens provenant d'Espagne durant un mois, mesure exceptionnelle due à la crise migratoire à Ceuta. Mais Madrid accuse le gouvernement de Giorgia Meloni d'avoir pris cette décision sur la base, je cite, d'arguments fallacieux. Aucun migrant entré illégalement à Ceuta ne peut entrer librement dans l'espace Schengen. Peut-on lire dans le communiqué, car la ville bénéficie d'un régime spécial. Par ailleurs, presque tous les migrants sont rentrés au Maroc. Le gouvernement espagnol va plus loin. L'Italie a enregistré le plus grand nombre de passages irréguliers ces dernières années au sein de l'UE, dit-il, et Rome ne respecte pas le règlement de Dublin sur les demandes d'asile, ce qui engendre, toujours selon Madrid, une pression migratoire supplémentaire sur les autres États membres. Malgré cela, l'Espagne n'a jamais imposé de contrôle à l'Italie, conclut le communiqué. Au contraire, elle a toujours fait preuve de solidarité.
4: Et le gouvernement italien répond ce soir à l'Espagne. Il n'acceptera aucun ultimatum et maintiendra ses restrictions jusqu'au 15 août au moins.
2: Dans l'actualité également, on en sait plus sur la visite du pape Léon XIV en France du 25 au 28 septembre prochain.
4: Oui, le Vatican a détaillé son programme ce vendredi. Le chef de l'église catholique célébrera une messe sur les Champs-Élysées et ira à l'église Notre-Dame de Paris. Il ira aussi à Metz et à Lourdes. Une rencontre privée est prévue avec des victimes de violences sexuelles dans l'église.
2: En Thaïlande, après l'horreur, place au choc et à l'incrédulité.
4: Une fusillade a fait 5 morts et 30 blessés vendredi dans un établissement scolaire près de la capitale Bangkok. Et le tireur, un élève de 14 ans, avait clairement planifié son attaque selon les autorités. Il s'est donné la mort avant sa cavale meurtrière dans le lycée. Il avait tué ses grands-parents.
2: Vous écoutez toujours RFI, 20h, passé de 11 minutes à Paris, 3h11. À Okinawa, île japonaise frappée ce vendredi par le typhon Dolphin.
4: Oui, typhon classé en catégorie 1. Le vent a soufflé jusqu'à 144 km/h sur l'île de l'extrême sud-ouest de l'archipel. Les autorités ont dû fermer le principal aéroport et des centaines de vols ont été annulés. L'est de la Chine se prépare également alors que le typhon devrait toucher terre ce week-end. Le point sur la situation avec vous, Juliette Pietraszewski.
11: De fortes pluies et des vents violents. Dans le sud-ouest du Japon, les autorités ont ordonné l'évacuation de 260 000 habitants dans plusieurs préfectures. Avec l'immobilisation de tous les vols à destination et en provenance de l'île d'Okinawa, des centaines de personnes ont par ailleurs été contraintes de se réfugier dans des centres. Le typhon Dolphin avait précédemment frappé l'île de Kyushu, la plus au sud de l'archipel Nippon, et où la préfecture de Kumamoto se relève à peine du séisme de magnitude 7,1 survenu la semaine dernière. Face au vent, à la forte houle, au risque de glissement de terrain et d'inondation, les services météorologiques japonais demandent de rester en état d'alerte maximale à Okinawa et à Amami, où le cumul des précipitations sur 24 heures pourrait atteindre 200 mm. Dans l'est de la Chine, l'observatoire météorologique du Zhejiang a déclaré que le typhon avait de fortes chances de toucher terre entre Shanghai et le Fujian ce week-end, avec des risques de catastrophes importants dans toute la région. Ce vendredi matin, les services de plus de 160 lignes de ferry et des travaux sur des projets offshore ont par ailleurs été suspendus.
2: Et toujours sur le volet environnemental, on fait également le point sur les incendies qui continuent de ravager le sud de l'Europe.
4: En Grèce, 3 personnes ont été placées en détention provisoire, dont le maire d'une localité après le méga-feu qui a détruit 10 000 hectares la semaine dernière au nord-ouest d'Athènes, en France. On apprend ce soir que le feu du Grand Bessillon est fixé dans le Var, mais un important départ de feu a été signalé en Lozère cet après-midi avec déjà 30 hectares partis en fumée. Dans la Drôme, environ 270 hectares ont été parcourus. Et les conditions météorologiques restent peu favorables, avec notamment beaucoup de vent.
2: Du vent, Arnaud, et bientôt une nouvelle vague de chaleur. La cinquième de l'année, elle va toucher la France, mais aussi l'Angleterre, à partir de la semaine prochaine.
4: Et pas sûr que les Anglais aient vraiment envie d'aller se rafraîchir dans les lacs et les rivières. Un rapport tire la sonnette d'alarme. L'immense majorité des cours d'eau anglais présentent des niveaux de pollution trop élevés. À Londres, Emily Vin.
12: Selon l'agence environnementale anglaise, l'intégralité des cours d'eau présente des niveaux alarmants de contamination aux antibiotiques, aux phosphates et aux PFAS, les polluants éternels dont l'exposition favorise le développement de cancers, par exemple. Un second test réalisé par l'agence montre que seul un cours d'eau sur sept atteint un statut écologique satisfaisant, c'est-à-dire que l'activité humaine y a eu un impact limité sur la biodiversité et la qualité de l'eau. Plus inquiétant encore, ces chiffres ne montrent pas d'amélioration par rapport au précédent rapport en 2019. Or, le gouvernement s'est fixé pour objectif l'année prochaine, de parvenir à un statut écologique satisfaisant pour les trois quarts des rivières, des lacs, des estuaires. Il a investi près de 25 milliards d'euros en ce sens. La vétusté du réseau d'eau anglais, en raison de sous-investissement des entreprises et la pollution qui en découle, font régulièrement débat en Angleterre. Les associations de défense de l'environnement réclament, dans la foulée de ce rapport, davantage de régulation du secteur agricole et surtout l'interdiction des polluants éternels. Emeline Van Londres, RFI.
2: Alors en revanche, en France, depuis les Jeux Olympiques de Paris, la Seine n'a a priori.
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20: Bonjour, c'est Caroline au micro de Fréquence Luz. Nous sommes le vendredi 7 août et voici les actualités locales. Bientôt le 153e pèlerinage national de l'Assomption. Du 12 au 17 août, Lourdes accueille la 153e édition du pèlerinage national de l'Assomption, présidé par le cardinal Jean-Paul Vesco, archevêque d'Alger. Environ 7500 pèlerins, dont 700 personnes malades ou en situation de handicap, seront accompagnés par 3500 hospitaliers bénévoles. Toutes les générations de pèlerins seront représentées, de 0 à 95 ans. Placé sous le thème de « Je vous salue Marie, comblée de grâce », le rassemblement sera rythmé par les grandes célébrations de l'Assomption, conférences et temps de prière. Parmi les nouveautés, le chemin du Oui, la prairie de la Consolation, dédiée aux victimes d'abus et la bénédiction d'une icône des martyrs d'Algérie à l'occasion des 30 ans du martyr des moines de Tibirine. La procession mariale du 14 août et la messe sur la prairie le matin sont les grands temps forts de l'une des plus grandes fêtes mariales. Un élu d'opposition démissionne du conseil municipal. À Cap-Verne, Gérard Chauvet, conseiller municipal d'opposition élu en mars dernier, a démissionné de son mandat. Dans un courrier, il dénonce un manque de dialogue et une gouvernance qu'il juge verrouillée, critiquant notamment la gestion du thermalisme, du tourisme et du projet de station d'épuration. Le maire, Jean-Paul Laran, regrette cette décision et conteste ces accusations. Il assure que les dossiers sont suivis dans l'intérêt de la commune, rappelle que les budgets sont contrôlés par les services compétents et appelle à une opposition constructive. Cette démission ravive les tensions entre majorité et opposition quelques mois après les élections municipales. Des ateliers numériques à destination des seniors. La Fédération des foyers ruraux 31-65 lance, de septembre 2026 à juin 2027, des ateliers numériques hebdomadaires destinés aux personnes de plus de 60 ans. Organisées en petits groupes de 8 participants maximum, ces séances d'1h30 seront animées par un professionnel de l'informatique à Agos-Vidalos, Argelès, Beausins et Pierre Fitness Alas. Les participants pourront apprendre à utiliser ordinateur, tablette ou smartphone, naviguer sur Internet en toute sécurité, repérer les arnaques, effectuer des démarches administratives en ligne ou encore gérer leurs données. Le prêt de matériel est possible. Le tarif est fixé à 15 € par mois, auquel s'ajoute une cotisation annuelle de 15 €. Les inscriptions sont d'ores et déjà ouvertes. Le château fort de Lourdes replonge au Moyen-Âge. Le château fort musée pyrénéen de Lourdes organise une journée médiévale ce dimanche 9 août de 9h à 18h. Au programme, campement, démonstration de combat, initiation au tir à l'arc, découverte des métiers d'autrefois avec tournage sur bois, enluminure, taille de pierre et apothicairerie. Des visites guidées, des ateliers de blason pour les enfants et une reconstitution autour des Templiers compléteront les animations. Le troubadour Serge Clader proposera un intermède musical, tandis que l'association Le Tailloir fera découvrir la cuisine médiévale. Les animations sont gratuites pour les moins de 6 ans. On finit ces actualités avec une note gourmande et le championnat de France de la tourte pyrénéenne. La lourdaise Caroline Bernard a remporté le titre de championne de France de la tourte pyrénéenne lors de la fête de la tourte à Galan, dans la catégorie professionnelle. À la tête de son entreprise, nommée les deux sœurs Bigourdan, avec sa sœur Magali, elle a simplement présenté la recette familiale réalisée chaque jour dans leur laboratoire de Lézignan, avec des produits locaux. Une distinction honorifique qui récompense le savoir-faire transmis par leur mère et valorise le terroir des Hautes-Pyrénées. C'était les actualités locales de ce vendredi 7 août. Belle écoute à tous sur Fréquence Luz et bon week-end.
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21: Oh, bah, quelle discrétion. C'était une entrée théâtrale.
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21: Carole, on est quelques jours avant la fin de ce stage performance, un peu, on pourrait dire. On t'avait rencontré pour Miroir, Miroir. Est-ce que tu peux replanter le décor, s'il te plaît ?
23: Oui, je suis entourée de 10 filles qui ont été sélectionnées pour faire une comédie musicale en théâtre, chant, danse, avec un stage de 2 semaines. C'est l'histoire de Blanche-Neige qui a été revisitée en inversant tous les rôles d'hommes et de femmes. Donc, nous avons les 7 sœurs. Nous avons un Blanche-Neige ibaï parfait. Nous avons un John Ross qui normalement est la sorcière, qui est styliste absolument démoniaque. Et à l'issue de ce stage, on a une tournée ensuite de 6 dates. Dont la première est le 31 juillet à Lourdes.
21: Bon, alors on va revenir sur les dates après. Mais alors du coup, 2 semaines, là il reste quelques jours encore. On va faire le tour pour savoir comment elles se sentent déjà toutes, puis les rencontrer. Elle, on commence par la sorcière, si j'ai bien compris. La sorcière styliste démoniaque. Bonjour.
24: Bonjour. Bah, moi, c'est Cynthia. En fait, je suis d'abord assistante à la mise en scène auprès
21: de Carole. Sentais par rapport au profil d'âge, j'allais dire.
24: Et il se trouve qu'en effet, je me suis retrouvée par la force des choses à jouer dans la pièce, dans le rôle de John Ross.
21: Comment elle s'est passée cette semaine déjà ?
24: Bah, c'était très tumultueux. On a eu beaucoup de rebondissements, mais au final, on a une équipe incroyable de filles hyper motivées qui arrivent à apprendre des chorégraphies, des chants, à s'adapter aux intempéries, parce qu'il y en a eu quelques-unes quand même, il faut le dire. Et franchement, c'est incroyable, quoi. On arrive avec un résultat qui est quand même très plus que qualitatif. On est plein de joie à l'idée de continuer ce projet-là pour le finaliser et le présenter surtout devant le public, quoi. Puis elles ont envie de le partager, je pense. Hein, les filles ?
21: Oui ! Bon, bah, d'ailleurs, on va faire le tour, hein, puisqu'on est tous en arc de cercle, là. C'est parfait. Ça me donne l'occasion d'avancer vers chacune. Bonjour.
25: Bonjour, alors moi c'est Alban, mais je suis dans le rôle de Ibaï, qui est donc le personnage principal.
21: Okay, qu'est-ce qui t'a motivé à rejoindre cette troupe de théâtre comédie musicale ?
25: J'ai toujours aimé le théâtre. La mère de ma cousine m'avait proposé de faire cette activité et j'ai été motivée dès le départ.
21: Au bout d'une semaine, ça y est, t'es dans ton rôle ?
25: Ouais, enfin il y a encore quelques modifications au niveau de ma démarche par exemple et de comment je me porte. Mais on y travaille.
26: Bonjour, moi c'est Lucille.
21: Lucille, alors tu joues quel rôle toi ?
26: Alors j'en fais 2, je joue une des 7 naines, Joy, la joie, voilà, joyeuse. Et ensuite je fais la mère de Ibaï, donc qui se fait manipuler par son mari John Ross. J'avais jamais fait de théâtre, j'étais plutôt sur le chant et la danse depuis plusieurs années au collège. Et quand j'ai vu cette annonce, ça m'a tenté, je suis allée direct quoi. Je me suis dit que ça serait bien de rencontrer des gens, de faire partie d'un groupe pendant l'été, voilà.
27: Je m'appelle Paloma, donc je joue le rôle de Blair, donc une des 7 sœurs.
21: Blair, du coup, c'est...
28: Akchoum.
27: Oui, ah, voilà, Akchoum. Celle qui est enrhumée, tout ça.
21: D'accord.
27: Un peu l'ado difficile. Et je joue également le rôle de la chasseuse. On m'a proposé de participer à cette comédie musicale. Et puis, comme j'aime tout ce qui touche à la scène, je me suis dit, pourquoi pas essayer. J'ai jamais fait de théâtre, donc j'apprends et ça se passerait bien. Et ça me donne envie de peut-être plus tard en refaire une, pourquoi pas.
21: Ah, pourquoi pas continuer. T'as quel âge, toi ?
27: J'ai 15 ans.
21: Ouais, j'ai pas demandé, vous avez quel âge, en fait ?
26: Moi, j'en ai 16.
0: 15 aussi.
21: Ok, vous avez tout à peu près le même âge ?
1: J'ai 15 ans aussi.
5: Bonjour, moi, je m'appelle Abigail et j'incarne le rôle de Narco.
21: Narco, c'est...
0: C'est...
21: Ah, bah oui, narcoleptique.
5: Voilà, mais en fait, de base, moi, je n'étais pas ici. Il y avait un autre jeune homme avant, mais il est parti, donc j'ai pu reprendre le rôle. Un de mes amis avait vu qu'il y avait une place et il m'a demandé si je voulais faire et j'ai été retenue.
21: Et c'est la première fois que tu fais du théâtre ?
5: Non, pas du tout. J'en ai fait 2 ans au collège. Oui, mais en fait, quand je fais aussi de la danse avec cette demoiselle...
21: Et comme là, c'est comédie musicale, en plus.
5: Voilà. Et j'adore danser et chanter, donc...
21: Donc c'est tout trouvé pour toi. Donc une semaine comme un poisson dans l'eau ?
5: Oui.
21: Est-ce qu'il y a beaucoup de textes, d'ailleurs ?
5: Pour moi, non. En fait, je crois que le plus dur, c'est qu'en fait, il faut que je rêve et que je parle en même temps en train de dormir. Sauf que ça va être un peu compliqué parce que j'ai pas trop de rêves en tête.
21: Ah, il va falloir réfléchir à des rêves.
5: Ouais, voilà.
6: Bonjour, je m'appelle Héloïse et j'incarne le rôle de Timmy. Donc, dans la pièce, voilà, et donc je bégaye, car je suis timide.
21: Ah, ça sacrée performance, alors.
6: Voilà.
21: Donc, t'as réussi à te mettre au bégaiement, comment tu fais ?
6: Je vais prévenir les autres. J'ai assez bossé, tout ça, mais on y arrive. Et j'ai toujours, ouais, fait... Ma mère m'a proposé de faire, cette comédie musicale. Et ouais, j'ai été partante car j'ai fait 5 ans de théâtre à Argelès avec un autre professeur.
21: Du théâtre de la gare aussi ?
6: Oui, voilà.
21: Ok.
6: Au début, je sais pas, j'étais pas très partante et tout ça. Et puis je me suis dit, bon, j'ai qu'une seule vie, donc on va y aller.
21: Et puis tu as quel âge toi ?
6: J'ai 14 ans.
21: T'en as encore devant toi.
7: Bonjour, je m'appelle Eva, j'ai 22 ans et je joue dans le rôle de prof.
21: Ça te colle à la peau ça, prof ? T'aimes bien enseigner les choses ?
7: Oui, j'espère. Généralement, dans la vraie vie, non, je donne pas d'ordre, etc. Donc, je pense que c'est le bon choix. Enfin, j'espère, on verra avec ce qu'elles me disent des autres.
21: Et jusque-là, comment ça se passe d'un point de vue entente, tous ensemble ?
7: Au début, c'était un peu dur, on se découvrait, etc. On a fait des filages, on était un peu perdus, quoi. Et au fur et à mesure des jours, en vrai, ça va, on apprend des choses, les danses, les chants. On s'apprend mutuellement aussi avec les filles, et petit à petit, on fait un bon groupe.
21: Vous êtes solidaires, du coup, maintenant ?
7: Oui, oui, oui.
21: Hey, comme quoi, ça va vite, hein. C'est chouette, ça.
7: Oui, c'est ça, la magie du théâtre.
8: Bonjour, je m'appelle Nora, j'ai 13 ans et je joue le rôle de Grinch, c'est Grincheux.
21: T'as un grand sourire et des yeux bien pétillants. Et t'arrives à jouer le rôle de Grincheux ?
8: Oui, parce que je l'incarne sur scène.
21: Ah.
8: Ouais, j'aime bien jouer des rôles qui me ressemblent pas forcément. Cette année, c'est ma 6e année de théâtre.
21: Ah, mais t'as commencé toute petite, toi ?
8: Oui, 7 ans. Je suis une grande passionnée de théâtre. À la danse, on nous a proposé cette comédie musicale. Donc, c'est pour ça que je suis là.
21: Alors, tu fais du théâtre, de la danse et le chant, t'en faisais déjà ou pas ?
8: Non, j'ai jamais fait de chant. Je fais la chorale au collège. Et j'avoue que j'étais un peu timide de chanter au début. Parce que j'ai un peu peur, j'aime pas trop ma voix, mais je m'ouvre petit à petit.
21: On a une future artiste, on va te voir sur les grandes scènes et les affiches plus tard, toi.
8: Ah bah peut-être, on espère.
21: Donne-nous un autographe radiophonique, ça pourrait être quoi, un autographe radiophonique ?
8: Je m'appelle Nora, fréquence Luce.
21: Yes ! Voilà, tu seras en jingle. Merci Nora.
9: Bonjour, je m'appelle Emma, j'ai 14 ans. J'ai fait la danse, mais j'étais vraiment petite et c'était pas trop mon domaine, on va dire. Après, j'ai fait un peu de chorale en 6e, mais j'ai arrêté parce que j'aimais pas trop le prof. Et du théâtre, j'ai jamais fait.
21: Et alors, au bout d'une semaine de découverte, on dit quoi ?
9: C'est trop cool. Tout me plaît, même si dans certains... Enfin, par exemple, la danse, ça me plaît, mais bon, heureusement que je suis au fond, quoi. Parce que, bon, voilà, après, je chante pas trop, donc c'est bon. Le théâtre, vraiment, j'adore.
21: Je chante pas trop. Le théâtre, j'adore.
9: Le théâtre, j'adore.
21: Et tu fais quel rôle, toi ?
9: Alors, je joue 2 rôles et un petit rôle. Enfin, je joue donc, du coup, le rôle de Kathleen, qui est le prince, qui vient sauver Blanche-Neige. Je joue le rôle de Cyriel, donc, qui est un peu le miroir. Et une femme de ménage.
21: Toi, t'as 3 rôles, quoi.
9: Oui, mais après, les femmes de ménage, c'est pas vraiment un rôle. Enfin,
10: ouais, elle chante, elle danse.
9: Oui, oui, mais on peut pas le comparer à quelque chose qu'il y a dans Blanche-Neige.
10: Oui, la chambre du Boris Vian.
0: J'accompagne du progrès.
21: Et alors justement, les chansons, comment vous les avez trouvées par rapport au répertoire ?
9: Bah, elles sont super, surtout que c'est Carole du coup qui les a inventées. Et donc du coup, c'est vraiment spécial pour cette pièce de théâtre, quoi. Et elles sont super.
21: Vous verriez son sourire, ça en dit long. Il reste qu'une personne après toi à interviewer. Alors c'est l'occasion de dire, bon ben là vous allez faire une première représentation le 31 juillet. Il y en a d'autres derrière. Bien évidemment, on l'annoncera au plus grand nombre. Et justement, qu'est-ce qu'on peut dire au plus grand nombre pour les encourager à venir vous voir ?
9: Venez nombreux ! Venez nombreux, ça va être vraiment trop cool.
21: Et toi, t'as hâte d'y être à cette première représentation déjà ?
9: Oui, j'ai trop hâte, même si je sais que je vais un peu stresser, mais j'ai trop hâte.
21: Ah, mais c'est un bon stress, ça, la boule au ventre, l'envie de faire pipi 15 fois.
9: Oui, c'est ça.
21: C'est trop.
9: Ouais.
21: Vous connaissez déjà ça, le track ?
1: Oui.
21: Ceux qui connaissent pas vont se faire aider par ceux qui connaissent.
2: Hein. Bonjour.
21: Avec cette belle gavroche.
2: Merci.
21: C'est un accessoire ?
2: Oui.
21: D'accord. Alors toi, c'est quoi ton rôle déjà ?
2: Je joue lune, c'est comme simplette.
21: D'accord. Parce que t'as toujours la tête dans la lune.
2: Ouais.
21: Et comment tu t'appelles ?
2: Alix.
21: Alix joue lune. Ça te correspond dans comme caractère dans la vie ?
2: Oui.
21: Pas vraiment.
2: Non, je sais pas. Faut demander aux autres.
9: Non.
21: Les prévisions météo.
4: Allez.
21: 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Nos prévisions selon Météo France Saint pour ce samedi 8 août. C'est une instabilité l'après-midi ainsi qu'en soirée. Et sinon, c'est encore chaud. Un temps sec et bien ensoleillé en matinée et un après-midi où le ciel se couvre avec des averses orageuses qui se produisent potentiellement dès le début d'après-midi en se propageant vers le nord. De nouvelles averses orageuses risquent de se déclencher en soirée, se développant jusqu'en milieu de nuit suivante. Le cumul de précipitations attendues d'ici la fin de nuit de samedi à dimanche est de l'ordre de 5 à 12 mm local. 15 à 25 mm de pluie. Le temps deviendra plus calme en cours de nuit suivante et le ciel se dégagera bien. L'isotherme 0 degré vers 4300-4400 mètres d'altitude en ce samedi et les températures maximales seront de 27 à 30 degrés en vallée, 23 à 27 degrés vers 1500 mètres et 19 degrés à 2400 mètres d'altitude avec un vent de sud-ouest globalement modéré sur les sommets en matinée et devenant assez fort l'après-midi sous les instabilités avec des rafales autour de 50-70 km/h. Voire même 80-90 km/h. Il reste assez fort en soirée et en début de nuit suivante. Voici donc pour les prévisions de ce samedi 8 août.
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20: Lourdes, deuxième ville hôtelière de France derrière Paris. Plus de 120 hôtels, plusieurs millions de pèlerins chaque année. Et pourtant, chaque printemps, les hôteliers recommencent le même sprint. Trouver des femmes de chambre, des serveurs, des cuisiniers, avant que la saison ne démarre. Cette année encore, les offres d'emploi s'accumulent sur les sites de recrutement et restent souvent sans réponse. Une partie de la solution vient d'une association tarbaise, Atrium, qui accompagnent des personnes migrantes vers l'emploi. Certaines d'entre elles ont trouvé un poste dans un hôtel lourdé, un parcours qui soulève autant de questions qu'il n'apporte de réponses.
12: Au départ, c'était vraiment pour aider les jeunes travailleurs à préparer des CV, des lettres de motivation. Et en fait, les animateurs ont vu que c'était quelque chose d'important, un support d'accompagnement important vers l'insertion et l'intégration professionnelle. Et c'est à partir de là que le côté formation à Atrium s'est développé.
20: Corinne Arnali, coordinatrice pédagogique, référente qualité et personne ressource handicap à Atrium.
12: Alors le dispositif Dynamo, c'est un dispositif innovant qui a été mis en place par Atrium, imaginé et conçu par Atrium, qui a démarré en septembre 2025 et qui se poursuit encore aujourd'hui avec un parcours imaginé pour des personnes bénéficiaires de la protection internationale. Un démarrage de septembre jusqu'à fin novembre sur du FOS, du français à objectif spécifique. Là, c'est les personnes qui étaient orientées vers le métier de commis de cuisine. Donc, on a vraiment travaillé avec eux ce vocabulaire. Ils avaient déjà une petite base en général. Ensuite, ces personnes ont pu intégrer une formation de deux blocs de compétences du titre professionnel de commis de cuisine qui se fait à Lourdes, au lycée Larousa, par le Greta de Tarbes. Donc là, il y a eu l'acquisition de compétences techniques, une continuité de ce vocabulaire technique et toujours en soutien à Trium sur ce vocabulaire technique qu'ils étaient en train d'acquérir et en même temps les codes de l'entreprise française. Les hôteliers ont tout d'abord exprimé dans la discussion en fait des besoins en logement pour les personnes embauchées à la saison. Et c'est un vrai souci sur Lourdes, hein, le logement saisonnier. Donc c'est parti de ça au départ. Et nous, on s'est dit, mais comment on pourrait à la fois répondre à leur problématique logement, mais aussi du coup à leur problématique besoin en main-d'œuvre, avec une étude qui a été menée, toujours par ce club des hôteliers et restaurateurs lourdais, et qui démontre que dans les 3 à 5 ans à venir, ils vont perdre à peu près 300 saisonniers dits historiques, donc des personnes qui reviennent tous les ans. Et donc il y a vraiment un besoin de renouvellement de cette main-d'œuvre saisonnière. Donc on a nous proposé avec le par rapport aux personnes qu'on accompagne la possibilité de les former et de les aider au logement.
20: Qu'est-ce qui va se passer après quand le dispositif va s'arrêter ?
12: Alors là déjà on continue le suivi, c'est-à-dire qu'eux ils ont terminé leur formation fin mars, ils ont passé des examens et il y a un engagement de l'employeur en général pour prendre la personne formée pendant 6 mois. Sur un emploi, donc ça correspondait globalement à un emploi saisonnier. À la fin de la saison, on va faire un bilan avec eux et avec l'employeur pour réfléchir ensemble, est-ce que cette personne est adaptée à ce domaine d'activité, à ce type de métier, est-ce qu'il a envie, il ou elle a envie de continuer dans la saison et dans le domaine de la restauration et de la cuisine en particulier. Et ensuite, on les laissera vivre avec le droit commun, avec France Travail qui va continuer à faire un accompagnement et s'il y a besoin d'un accompagnement social avec leurs assistantes sociales, etc.
20: Atrium forme, les hôteliers embauchent, mais une formation, ça se finance. C'est France Travail qui a mobilisé un dispositif spécifique pour rendre ce parcours possible.
0: C'est un peu nos missions quand même de base, c'est aider les demandeurs d'emploi à trouver donc une solution professionnelle. Et là, en l'occurrence, on y avait des besoins. Il y a des besoins forts chaque année donc sur la saison lourdaise. Et donc, il faut trouver des nouveaux talents. Et donc, ça faisait partie de cette opération.
20: Thibaut Charon, directeur de l'agence France Travail de Lourdes.
0: La POI s'appelle, c'est un sigle qui veut dire préparation opérationnelle à l'emploi individuel. En gros, on finance des heures de formation pour faire en sorte que le stagiaire puisse apprendre le métier directement auprès d'un soit d'un organisme de formation, soit directement en tutorat auprès de l'entreprise pour voir un petit peu leur technique de travail. Et l'objectif étant ensuite de signer un contrat de travail de 6 mois minimum pour pouvoir donc favoriser l'intégration de cette personne-là. Alors cette mesure en plus est très très bien parce que c'est du sur-mesure, c'est l'employeur qui apprend le métier directement avec la personne et on a un taux de retour à l'emploi qui approche les 90% en France entière. Et dans le cadre de cette opération Dynamo auprès de ces bénéficiaires de la protection internationale ou des réfugiés, on a eu 100% de réussite. Et pour les employeurs, les 10 métiers sur lesquels ils déposent des offres d'emploi, 7 correspondent aussi aux 10 métiers de l'hôtellerie restauration. Donc on a donc un risque de pénurie effectivement de compétences pour les qu'il faut combler actuellement et donc c'est pour cela qu'il y a pas mal d'actions qui sont faites à travers les différents partenaires, que ce soit la mission locale, le Cap Emploi ou même France Travail auprès des hôteliers pour amener les personnes à aller sur ces secteurs-là.
20: Former quelqu'un, c'est une chose. Encore faut-il que cette formation corresponde à ce que les employeurs attendent réellement. C'est le défi quotidien du formateur. Nicolas Migazi et Renaud Fabry, formateur à Atrium.
10: Alors c'est toute la spécificité de ce qu'on appelle le français sur objectifs spécifiques, c'est-à-dire que bon, on a effectivement donc des gens d'origine étrangère qui arrivent, bon, il y a une énorme pression pour, et de plus en plus importante en plus, pour leur demander une montée rapide en compétences en français, mais il y a finalement relativement peu de dispositifs existants actuellement, il y a une pénurie en fait de dispositifs. En même temps, il y a une pression vers l'employabilité, or souvent il y a une sorte de tension entre le besoin linguistique et le besoin d'aller travailler rapidement. Donc la spécificité du français sur objectifs spécifiques, c'est essayer de leur donner ces outils de communication, essentiellement à l'oral, en règle générale, pour pouvoir être relativement opérationnel en situation sur un métier spécifique. Donc concrètement, ça passe par alors une insistance quand même sur l'oral, donc avec des simulations de situations, des interactions, etc. Et puis voilà, un minimum d'apprentissage au niveau de la lecture, de l'écriture, pour que, en situation, par rapport au vocabulaire qui est nécessaire à leur métier, ils arrivent voilà à remplir les tâches et voilà et à s'intégrer professionnellement.
3: Souvent, c'est des gens qui sont quand même assez débrouillards, qui ont traversé quelques pays, qui ont pu avoir différentes expériences et qui démontrent une certaine volonté aussi à s'insérer. Donc il n'y a pas de grandes difficultés. Après, c'est toujours la différence entre la théorie quand ils sont avec nous en salle et la pratique, puisqu'il y a aussi, on va dire, une approche qui se fait au fil du temps avec les stagiaires, une certaine forme de confiance. Et quand ils arrivent dans un nouveau contexte professionnel, il y a toujours un petit peu plus de pression. Il y a une pression du résultat face aux missions qui sont confiées. C'est pour ça aussi que sur la deuxième phase, ils étaient quand même au lycée La Rousa et mis dans situation professionnelle pour essayer d'anticiper et se préparer au mieux aux actions à réaliser, aux tâches à réaliser, même si ça restait scolaire, on va dire, ça les préparait entre la théorie, une partie pratique, avant d'aller véritablement sur le terrain en entreprise, même si chaque entreprise et chaque employeur est aussi différent dans l'approche du métier, des missions et de la communication qu'il peut avoir avec ses nouveaux salariés.
10: Tout au long de la formation, on les voit progresser, alors. Au niveau linguistique, on les voit progresser là, c'est dans les gestes, les postures techniques, etc. Après, il y a quand même de toute façon un saut. Quand ils sont réellement, il y a le coup de feu, etc. Il y a le stress, il y a un environnement de travail qui n'est plus justement un environnement dans lequel ils sont pris en charge, encadrés, etc. Et c'est là véritablement qu'on va voir et qu'ils vont voir. Voilà, en général, ça s'est bien passé.
3: On va dire que ce qui est le plus important, c'est leur part d'autonomie et d'adaptation qu'ils peuvent avoir face à certaines situations. Donc nous, en formation, on peut identifier que certains ont de plus fortes capacités en termes d'autonomie ou d'adaptation que d'autres. Et effectivement, ça peut se retrouver lors des stages qu'ils ont eu à faire pendant leur temps de formation et lors des premières semaines en entreprise.
20: À l'autre bout de la chaîne, il y a celui ou celle qui a fait ce chemin, qui a appris, postulé et qui travaille aujourd'hui dans un hôtel de Lourdes.
13: Je suis ukrainien, j'ai arrivé à France 3 ans. Maintenant, je travaille à l'hôtel Astoria Vatican à Lourdes.
20: Rencontre avec Boubir Yor.
13: Ce travail beaucoup intéressant. À début, mon chef donnait moi mission couper légumes, couper fruits. Après, petit à petit, aujourd'hui, je coupe viande, tranchos, saucisson, préparation, crème chantilly, crème pâtissière, beaucoup préparation dessert. C'est beaucoup intéressant métier pour moi. En Ukraine, je travaille à ingénieur logistique, mais en français, cet métier beaucoup intéressant pour moi et je pense après 12 ans, 3 ans, travail à cuisiner et à poste sous-chef au second.
20: Qu'est-ce que ça a changé pour vous d'avoir ce travail, d'avoir cette formation?
13: Cette formation donnait m'a beaucoup grammaire, beaucoup expérience à pratique à lycée La Rousa. Beaucoup d'informations pour République française, pour gouvernement, pour parler et communiquer à l'habitation française, pour poli, pour gentil, etc. etc. Français, c'est beaucoup politien personne et beaucoup communiqué. C'est intéressant pour moi, c'est beaucoup bien.
20: Du côté des employeurs, la question est plus pragmatique. Est-ce que ça fonctionne? Et qu'est-ce que ça change concrètement dans un hôtel? Gilles Fonte, hôtelier à Lourdes.
14: Je suis exactement trésorier du Club des CHR de Lourdes, Club des CHR de Lourdes, qui est le syndicat professionnel des cafés, hôtels, restaurants, majoritaire sur la place de Lourdes. Aujourd'hui, le bien, c'est quoi? C'est qu'aujourd'hui, ça fait partie d'une des réponses à la problématique de recrutement de nos métiers. Mmh. Donc ça, c'est excellent. Que c'est aujourd'hui, on peut se satisfaire du pourcentage de réussite, parce qu'aujourd'hui, le taux de réussite est excellent. Et puis voilà, bon, après, il y a d'autres choses là-dedans auxquelles il faut répondre, hein, parce qu'on a le problème de la problématique de la formation. Mais on a la problématique du transport, on a la problématique du logement, etc., auxquelles il faut répondre, hein, parce que cette problématique de RH, elle est multiple, quoi, hein, c'est pas juste trouver du personnel, hein. L'attractivité de nos métiers, elle est pas, à mon avis, c'est pas ça le problème de l'attractivité, parce qu'on a relevé nos salaires, etc. L'attractivité, elle est du fait que, aujourd'hui, par exemple, sur des métiers ouverts le soir, sur Lourdes, on n'a pas de logement pour les étudiants, on n'a pas d'attrait pour les étudiants. Les étudiants vont venir de Tarbes ou de Pau. Et ces jeunes-là, comment ils font pour venir au travail à 18h, partir à 21h? S'ils n'ont pas de voiture et les moyens de couvrir les frais d'un véhicule. Donc cette expérience Dynamo nous a permis de lever une première solution et il faut continuer à creuser dans ce sens.
20: Tout ceci n'est pas une solution toute faite. Cela montre une réalité de terrain. Des gens qui cherchent du travail, des employeurs qui cherchent des salariés et une association qui tente de faire le lien. Reste une question que personne n'a vraiment tranchée. Est-ce qu'embaucher des personnes migrantes dans des emplois saisonniers sous tension, c'est de l'intégration ou est-ce qu'on leur fait juste prendre les postes que personne ne veut? La réponse, sans doute, dépend de ce que l'on fait après la saison.
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Doc Robert ici aux manettes, je suis très heureux de vous retrouver pour ce nouveau numéro. Douceur et simplicité, ce sont les deux mots d'ordre avec lesquels on va commencer. C'est ici une reprise d'une composition Lennon-McCartney, mais qui est peu connue, je vous explique ça après.

Goodbye, au revoir. Mais non, non, ne partez pas déjà, ça ne fait que commencer. Nous entendions ici la musicienne sud-coréenne Kim Hyo-rin qui reprend en décembre 2025 avec une grande maîtrise de la voix et de la guitare, une petite perle cachée dans le catalogue des compos Lennon-McCartney qui n'a jamais été publié par les Beatles. C'est en fait un morceau écrit spécialement pour la chanteuse britannique Mary Hopkin en 1969. Vous êtes bien dans To Beatles or Not To Be, je vous rappelle le principe de l'émission, redécouvrir les Beatles sans rien écouter ou presque de leur discographie officielle. L'histoire veut que le morceau Goodbye dont on vient de parler ait été écrit en 10 minutes par Paul McCartney. La chanson suivante aussi aurait vu le jour de manière très spontanée. Alors qu'il doit fournir un nouveau titre pour l'album Rubber Soul en 1965, John Lennon s'acharne pendant 5 heures sans résultat avant de finalement abandonner et de s'allonger. Et c'est justement à ce moment précis de résignation que le morceau lui est révélé d'un coup. John le baptise Nowhere Man. On en écoute la reprise qu'en propose Big Savoy and the Deep Manco, groupe allemand des années 80-90 assez obscur, mais qui a eu une lumineuse idée d'arrangement, une sorte de punk agrémenté de cuivre et d'accordéon.

0: Nowhere Man, l'une des premières chansons de John Lennon, a parlé d'autre chose qu'une histoire d'amour. D'un homme de nulle part qui ne sait pas où il va. N'est-il pas un peu comme toi et moi ? Le Beatle commence à produire des textes introspectifs dans l'album précédent, Help, avec le morceau éponyme. Quand j'étais plus jeune, je n'avais jamais besoin d'aide de quiconque. Mais ces jours ont passé et je n'ai plus autant confiance en moi. Aide-moi si tu peux, je suis déprimé, j'apprécie vraiment quand tu es là. Aide-moi à toucher terre à nouveau. Peux-tu m'aider, je t'en prie ? Il y a une version de Help qui me touche particulièrement parce qu'elle incarne de manière assez incroyable cet appel à l'aide désespéré, doublé de la frustration de ne plus être autonome, celle de Tina Turner. La chanteuse américaine reprend le morceau sur son mythique album Private Dancer, le joue sur scène, en tournée ensuite, et c'est précisément une interprétation live que l'on va écouter. On est à la radio, donc on ne pourra que l'écouter, mais je vous enjoins vraiment, s'il vous plaît, faites-le, à regarder la vidéo de cette performance. Je la trouve stupéfiante. Tina Turner, bout d'une énergie folle, est à la fois pleine d'une rage contenue et d'une détresse profonde, prête à exploser et à s'effondrer, écume d'avoir perdu son indépendance et implore que quelqu'un vienne la secourir. S'il était besoin de se rappeler à quel point Tina Turner, paix à son âme, était une bête de scène, en voilà la preuve. Cette performance me bouleverse à chaque visionnage. Pour vivre l'expérience, il vous suffit de chercher sur internet Tina Turner Help Live 1985. Il y a aussi une version 1984, mais c'est bien celle de 1985 dont je vous parle. Et si jamais vous êtes du genre à être émoustillé par les grands monsieur bodybuildés, aux muscles huilés, aux débardeurs plus qu'étroits, aux cheveux longs et aux mouvements lascifs et sensuels, eh bien à l'apparition du saxophoniste, vous serez servi. Tout de suite, Help par Tina Turner.
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Au début de l'émission, je vous parlais de chansons de Paul McCartney et John Lennon, écrites et enregistrées rapidement, spontanément. Il y en a au contraire qui mettent très longtemps à voir le jour. On va en voir deux exemples avec nos deux autres Beatles. Tout d'abord, la toute première composition de Ringo Starr. Elle s'appelle « Don't Pass Me By ». Elle met 6 ans à être finalisée et sort sur le 10e album des Beatles. Et c'est l'occasion de vous présenter une personnalité liée à l'histoire des Fab Four qui joue sur ce morceau en particulier et lui donne toute sa couleur, mais qui a aussi travaillé pour le groupe avec une autre casquette. Prenons le temps de faire un détour vers l'histoire de Jack Fallon. Et pour cela, il faut partir loin, temporellement et géographiquement. Patrick Fallon, que tout le monde appelle Jack, allez savoir pourquoi, mais on va faire pareil, naît en 1915 à 5000 km de l'Angleterre, dans l'Ontario, au Canada. Son grand-père irlandais y a émigré pour échapper à la famine des années 1840. Jack aurait pu, logiquement, devenir fermier, mais il se trouve que ses parents ont la fibre musicale et qu'ils s'attachent à ce que chacun de leurs 5 enfants apprenne un instrument. Jack choisit le violon, plus précisément le fiddle, comme on dit en anglais, c'est-à-dire le violon de musique folk ou trad. Après avoir appris à l'oreille, le garçon commence à suivre des leçons à partir de 7 ans, puis devient le leader du groupe composé de toute la fratrie, le Fallon Brothers Band, qui anime les fêtes de village des environs. Mine de rien, les Fallon rencontrent leur petit succès, voyagent, et de fil en aiguille, Jack est repéré, quitte la bande familiale et rejoint un autre ensemble. À 20 ans, en 1935, le jeune homme commence alors sa véritable carrière de musicien professionnel, mais pas au violon puisqu'on lui a demandé de se procurer une contrebasse, qu'il achète après, paraît-il, avoir vendu une charrue pour $40. Jack suit son petit bonhomme de chemin en se spécialisant dans le jazz, et c'est dans les années 40 qu'il pose les pieds au Royaume-Uni pour ne plus jamais le quitter dans le contexte de la Seconde Guerre mondiale. En 1940, Fallon est appelé dans l'aviation royale canadienne et remplit son devoir en tant que membre de son big band officiel, les Streamliners, jouant de la contrebasse pendant les concerts et, parce que c'est un instrument un poil encombrant à transporter et qu'il a décidément un don pour en apprendre de nouveau, basculant à la trompette lors des défilés. En 1944, le groupe est envoyé en Europe, puis est dissous en 1946, année lors de laquelle Jack quitte l'armée. Ce qu'il ne quitte pas, c'est la musique. Installé à Londres, Jack et sa fidèle contrebasse travaillent énormément, le trentenaire adore ça, et de manière très variée. Ils louent leurs services à divers groupes, clubs de jazz, clubs de nuit, ensembles latino, enregistrent en freelance. Tant et si bien que Fallon devient l'un des bassistes de jazz les plus en vue, respectés et demandés de Grande-Bretagne, et joue pour les plus grands noms de l'époque. Duke Ellington, qui l'embauche dans son trio d'accompagnement lors d'une tournée européenne, Stéphane Grappelli et Django Reinhardt, Sarah Vaughan, Count Basie. Fidèle à lui-même, Jack ne se contente pas du jazz et joue aussi de la variété avec Vera Lynn et Marlène Dietrich, enregistre du blues pour Big Bill Brunzi et de la country, une occasion lors de laquelle il ressort parfois son violon. 1, 2, 3.

Arkansas Traveler par Roy Guest, The Tennessee Three et Jack Fallon en 1964. En plus de ses activités de musicien, le décidément infatigable britannique d'adoption fonde au début des années 50 la Cana Variety Agency et devient alors agent et promoteur de concerts, de jazz mais pas seulement, s'adaptant avec succès aux goûts variés du public. Et un jour de février 1962, Jack Fallon, 46 ans, reçoit la visite dans son bureau de la capitale d'un jeune homme d'à peine 30 ans, bien habillé, charmant et aux manières très polissées, une compagnie bien plus agréable que la plupart des agents londoniens à qui il a affaire d'habitude. Ce monsieur s'appelle Brian Epstein. Il est originaire de l'autre bout du pays, Liverpool, vient lui parler avec passion du groupe dont il vient tout juste de devenir le manager, les Beatles. Brian Epstein est un peu déprimé, il a appris le jour même que la maison de disques Decca ne signera pas ses petits protégés, mais reste déterminé et ressort avec un contrat pour faire découvrir les quatre Liverpooliens au public du sud de l'Angleterre. Ce qui serait, semble-t-il, le premier concert des Beatles décroché par Brian Epstein, qui deviendra leur mythique manager, a lieu le 31 mars 1962 à Stroud, une petite ville du sud-ouest du pays. Il s'agit de la deuxième date du groupe dans le sud de l'Angleterre, loin de leur communauté de fans, après une prestation 4 mois plus tôt, mais celle-ci avait été organisée de manière désastreuse par un précédent agent, si bien qu'il n'y avait quasiment personne dans la salle. C'est donc en réalité grâce à Jack Fallon qu'un public britannique éloigné de Liverpool peut découvrir les Beatles pour la première fois en ce début de printemps 1962. Le groupe est un outsider, il partage l'affiche avec d'autres musiciens mieux rémunérés que lui, devant un peu plus de 450 personnes, mais ça se passe très bien. La preuve, l'un des spectateurs, le DJ local Bob Lusty, qui avait repéré le single My Bonnie, premier disque commercialisé sur lequel apparaissent les Beatles en tant qu'accompagnement de Tony Sheridan. Ce DJ donc en avait commandé 2 boîtes de 25 singles et les vend tous sur place. Jack Fallon organise d'autres concerts pour les Beatles les mois suivants, alors que le groupe signe enfin avec une maison de disques, EMI, et sort ses premiers disques justement. Et un concert notamment organisé par Jack Fallon a lieu en juin 1963, une fois que la cocotte minute de la Beatlemania commence à siffler. Ce jour-là, à Salisbury, le groupe débarque en hélicoptère devant 1700 spectateurs juste après avoir filmé une apparition à la télé. Les Beatles ne sont pas le seul petit groupe devenu grand auquel Jack Fallon donne sa chance. Le 5 octobre 1962, c'est d'ailleurs le jour de la sortie du premier single des Fab Four, ce jour-là donc un tout jeune ensemble joue son 10e concert, son premier en dehors de Londres, organisé en banlieue de la capitale par son leader en l'absence de manager, via l'agence de Jack Fallon, dans un pub devant une large audience composée de 2 personnes. Les musiciens, plus nombreux que leur public, se présentent comme les Rolling Stones. Mais revenons à nos Beatles. C'est à la fin de l'été 1962, alors qu'il vient juste de rejoindre le groupe, que Ringo Starr montre à ses collègues les prémices d'une composition qu'il vient de créer et qu'il intitule « Don't Pass Me By ». Le batteur, fan de country depuis tout jeune, a été inspiré par le morceau « Pass Me By » par Ernest Tubb and his Texas Troubadours et chanté par Linda Flanagan, sorti quelques mois auparavant.

Ringo écrit quelques bribes de sa chanson au piano, où il connaît quelques accords, mais le projet reste ensuite en gestation pendant un bon moment. Durant des années, Ringo Starr, qui chante régulièrement sur les albums du groupe, des reprises ou des créations des autres, n'arrive pas à progresser sur son propre morceau, constatant lui-même qu'il est très loin d'avoir l'aisance de ses compères pour écrire des chansons. Il faut dire que ces derniers ne se montrent pas très intéressés non plus pour lui venir en aide. Jusqu'en 1968, où on lui propose enfin d'inclure son morceau à l'album blanc en préparation. Ringo est évidemment ravi et excité d'enregistrer sa propre chanson. Don't Pass Me By est même le deuxième morceau à être travaillé pour le double album. C'est surprenant que cela arrive si tôt dans le processus, la priorité étant souvent donnée à John Lennon et Paul McCartney. Ceux-ci ont peut-être voulu choyer le batteur qui traversait une mauvaise passe au sein du groupe. Le morceau commence à être mis au point les 5 et 6 juin 1968, Ringo Starr et Paul McCartney étant les deux seuls Beatles à apparaître sur l'enregistrement, qui a une saveur country rock avec un piano, une batterie, une basse et une multitude de percussions diverses. Une troisième séance a lieu plus d'un mois plus tard, le 12 juillet, pour quasiment terminer la chanson. Une troisième séance lors de laquelle il est fait appel à un musicien extérieur pour ajouter un violon country, Monsieur Jack Fallon. Après avoir organisé des concerts pour le groupe 6 ans auparavant, le musicien vient donc contribuer à l'un de leurs disques. Pendant 3 bonnes heures et demie, Jack, qui a maintenant 52 ans, met au point une partie de violon qui arrive à partir du premier couplet.

Le violon de Jack Fallon qui semble infatigable, ne jamais vouloir s'arrêter, accompagnant quasiment toute la chanson de ses circonvolutions guillerettes. Don't Pass Me By, première composition de Ringo Starr, chansonnette simple mais à l'arrangement consistant et inventif et à l'ambiance bon enfant, paraît sur le double blanc à l'automne 1968, un peu plus de 6 ans après que son auteur ait commencé à y travailler.

Dans la suite de sa carrière, le violoniste et surtout bassiste Jack Fallon continue de jouer dans des groupes de jazz et de bluegrass, se mettant aussi à la basse électrique, et ce jusqu'à sa retraite en 1998 à 83 ans. Le musicien, connu pour son humour et sa gentillesse et qui a laissé une trace dans la scène jazz britannique, décède en 2006 à l'âge de 90 ans, après avoir publié sa biographie et vendu sa basse. En 2015, il est introduit à titre posthume au London Music Hall of Fame 100 ans après sa naissance. On vient de s'intéresser à une chanson de Ringo qui a mis beaucoup de temps à être publiée. Voici un cas similaire pour George Harrison sur une durée encore plus longue, 11 ans. Au retour de leur retraite spirituelle en Inde en 1968, les Beatles se retrouvent chez George pour faire le point sur la somme de chansons écrites pendant leur séjour en vue de leur prochain album, qui sera l'album blanc sur lequel figure « Don't Pass Me By », et pour en enregistrer des démos. Parmi celles-ci figure « Not Guilty » par Harrison.

Not Guilty est ensuite travaillé en studio et y bat un record. C'est la première chanson des Beatles à dépasser les 100 prises. Et le pire, c'est que le groupe ne l'a jamais publié. Les Beatles commencent leur marathon le 7 août 1968. Le premier jour sont mises en boîte 46 prises de basse, batterie, guitare et piano électrique, puis le groupe s'y remet le lendemain avec 55 prises supplémentaires des mêmes instruments, à part un clavecin qui remplace le piano. Ça y est, au bout de 101 essais, on a enfin trouvé une version satisfaisante de la base du morceau. On reprend le travail le jour suivant en superposant dessus de nouvelles parties de batterie, guitare solo et basse, sachant que pour sa guitare, George demande à mettre en place tout un laborieux bazar technique pour avoir un son bien précis. Après la pause du week-end, le boulot reprend le lundi pour une dernière prise, celle du chant de Harrison, qui réclame à nouveau un dispositif spécial et complexe. Au total, 102 prises enregistrées pour Not Guilty, un nombre particulièrement élevé qui peut s'expliquer par la difficulté du morceau au niveau rythmique. Quoi qu'il en soit, au moment de finaliser l'album blanc, Not Guilty, qui a demandé tant d'heures de travail, n'est finalement pas retenu et ne sera pas réutilisé plus tard. Cette version est toutefois dévoilée dans son intégralité en 2018 sur une réédition du double album blanc.

En 1968, George Harrison voit donc sa chanson remisée dans les cartons et finit par l'oublier. Il retombe sur sa toute première démo au moment de préparer son 8e album solo à la fin des années 70. Le guitariste se dit qu'elle était quand même pas si mal cette compo et choisit de la réenregistrer en gardant les paroles mais en revoyant l'arrangement nettement moins rock et davantage jazzy avec l'arrivée d'un clavier comme instrument principal et le remplacement des guitares électriques par des acoustiques. Not Guilty est dévoilé au public sur l'album solo nommé sobrement George Harrison en 1979, 11 ans après sa conception par l'ex-Beatle.

Restons dans une ambiance jazz avec l'un des très nombreux albums de reprises jazz des Fab Four sortis au fil des ans. Barbara Cassini est italienne. Elle publie en quartet en 1998 le disque Stasera Beatles.

Le Barbara Cassini Quartet avec une reprise de If I Fell. Tiens, depuis le jazz, remontons l'arbre généalogique de la musique et divagons vers le blues. En 1961, à une époque où les Beatles sont encore balbutiants, les quatre musiciens sont engagés comme groupe d'accompagnement du guitariste et chanteur britannique Tony Sheridan par un producteur d'Allemagne de l'Ouest, alors qu'ils sont tous en résidence à Hambourg. Plusieurs morceaux sont enregistrés, dont la reprise de Take Out Some Insurance, sortie 2 ans plus tôt par le bluesman Jimmy Reed. Allez, 2 morceaux pour le prix d'un, l'original, puis la reprise.

Tony Sheridan et les Beatles. Le blues ici, et plus encore le rhythm and blues, sans parler du rock'n'roll, la musique afro-américaine et ses descendants directs a très largement influencé les Fab Four. A l'inverse, de nombreux musiciens perçus comme noirs se sont nourris du travail des Beatles, certains allant jusqu'à utiliser le terme de « Black Beatles ». On va terminer l'émission avec deux exemples. Vous souvenez-vous du Mannequin Challenge? Mais si, cette mode virale qui s'est propagée en novembre 2016 sur les réseaux sociaux, qui consistait à filmer avec une caméra mouvante un groupe de personnes qui s'étaient figées en pleine action dans des scènes du quotidien, comme des mannequins, souvent dans des poses amusantes. Étudiants, équipes de sport, personnalités et même Hillary Clinton en campagne s'y sont essayés. Et l'usage voulait alors qu'en musique de fond soit accolé le morceau Black Beatles, publié peu avant par Ray Sreenard, duo hip-hop composé de deux frères originaires d'Atlanta. Le texte parle de vivre le style de vie d'une rockstar, mentionne John Lennon et ses fameuses lunettes, Paul McCartney, avec qui le groupe dit avoir eu une discussion émouvante lors d'une rencontre l'année précédente, et fait référence à la chanson « Day Tripper ». Des clins d'œil au concert sur le toit et au passage piéton des Beatles sont aussi glissés dans le clip. Quant à la musique, elle est assez psychédélique, comme ont pu l'être les Fab Four. Black Beatles connaît un très grand succès, porté par le Mannequin Challenge, atteint le sommet des charts et aujourd'hui son clip dépasse le milliard de vues. Paul McCartney lui-même se prend au jeu et poste sa participation au challenge sur Twitter le 10 novembre 2016, accompagné du message « J'adore ces Black Beatles ».

Et tout de suite, d'autres Black Beatles. En 1970, sort en Grande-Bretagne un obscur single de reggae qui comporte sur sa face A un morceau signé The Black Beatles. Les membres du groupe ne sont pas crédités, visiblement ils n'ont sorti que cette seule et unique chanson dans leur carrière, mais il semble que ce soit en réalité une formation éphémère composée du groupe The Mohawks et du musicien jamaïcain Derek Morgan, une figure de la scène reggae. Le morceau en question est une reprise de Twist and Shout, popularisé par les Beatles.

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11: Bonjour, c'est Caroline au micro de Fréquence Plus. Nous sommes le vendredi 7 août et voici les actualités locales. Bientôt le 153e pèlerinage national de l'Assomption. Du 12 au 17 août, Lourdes accueille la 153e édition du pèlerinage national de l'Assomption, présidé par le cardinal Jean-Paul Vesco, archevêque d'Alger. Environ 7500 pèlerins, dont 700 personnes malades ou en situation de handicap, seront accompagnés par 3500 hospitaliers bénévoles. Toutes les générations de pèlerins seront représentées, de 0 à 95 ans. Placé sous le thème de « Je vous salue Marie, comblée de grâce », le rassemblement sera rythmé par les grandes célébrations de l'Assomption, conférences et temps de prière. Parmi les nouveautés, le chemin du Oui, la prairie de la Consolation, dédiée aux victimes d'abus et la bénédiction d'une icône des martyrs d'Algérie à l'occasion des 30 ans du martyr des moines de Tibirine. La procession mariale du 14 août et la messe sur la prairie le matin sont les grands temps forts de l'une des plus grandes fêtes mariales. Un élu d'opposition démissionne du conseil municipal. À Cap-Verne, Gérard Chauvet, conseiller municipal d'opposition élu en mars dernier, a démissionné de son mandat. Dans un courrier, il dénonce un manque de dialogue et une gouvernance qu'il juge verrouillée, critiquant notamment la gestion du thermalisme, du tourisme et du projet de station d'épuration. Le maire, Jean-Paul Laran, regrette cette décision et conteste ses accusations. Il assure que les dossiers sont suivis dans l'intérêt de la commune, rappelle que les budgets sont contrôlés par les services compétents et appelle à une opposition constructive. Cette démission ravive les tensions entre majorité et opposition quelques mois après les élections municipales. Des ateliers numériques à destination des seniors. La Fédération des foyers ruraux 31-65 lance, de septembre 2026 à juin 2027, des ateliers numériques hebdomadaires destinés aux personnes de plus de 60 ans. Organisées en petits groupes de 8 participants maximum, ces séances d'1h30 seront animées par un professionnel de l'informatique à Agos-Vidalos, Argelès, Beausins et Pierre Fitness Alas. Les participants pourront apprendre à utiliser ordinateur, tablette ou smartphone, naviguer sur Internet en toute sécurité, repérer les arnaques, effectuer des démarches administratives en ligne ou encore gérer leurs données. Le prêt de matériel est possible. Le tarif est fixé à 15 € par mois, auquel s'ajoute une cotisation annuelle de 15 €. Les inscriptions sont d'ores et déjà ouvertes. Le château fort de Lourdes replonge au Moyen-Âge. Le château fort musée pyrénéen de Lourdes organise une journée médiévale ce dimanche 9 août de 9h à 18h. Au programme, campement, démonstration de combat, initiation au tir à l'arc, découverte des métiers d'autrefois avec tournage sur bois, enluminure, taille de pierre et apothicairerie. Des visites guidées, des ateliers de blason pour les enfants et une reconstitution autour des Templiers compléteront les animations. Le troubadour Serge Clader proposera un intermède musical, tandis que l'association Le Tailloir fera découvrir la cuisine médiévale. Les animations sont gratuites pour les moins de 6 ans. On finit ces actualités avec une note gourmande et le championnat de France de la tourte pyrénéenne. La lourdaise Caroline Bernard a remporté le titre de championne de France de la tourte pyrénéenne lors de la fête de la tourte à Galan, dans la catégorie professionnelle. À la tête de son entreprise, nommée les deux sœurs Bigourdan, avec sa sœur Magali, elle a simplement présenté la recette familiale réalisée chaque jour dans leur laboratoire de Lézignan, avec des produits locaux. Une distinction honorifique qui récompense le savoir-faire transmis par leur mère et valorise